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0: nom de l'église Abayel Nkou, au livre directeur au scolaire de Roger, présentement 5e année primaire. Nous allons parler aujourd'hui de l'échec. Moi, mon avis, l'échec n'est pas important dans la vie. Parce que moi, quand j'ai réussi, toujours, je suis toujours contente. Si tu échoues, tu vas toujours être triste. Même moi, dans la vie, même mes parents n'ont pas toujours échoué. Et moi, j'ai toujours dit que l'échec n'est pas toujours important dans la vie.
1: À mon avis, Milka a raison. Parce que moi, quand j'ai réussi toujours. Si j'ai échoué, sinon je vais pleurer et on va me gronder parce que j'ai échoué. Moi, j'ai dit que l'échec n'est pas important dans la vie. Parce que quand il va échouer, imaginez Emmanuela, elle a échoué. Même on peut la demander, elle, quand elle avait, et qu'elle avait échoué, elle n'avait pas. Elle avait pleuré. Mais moi, je ne peux pas accepter. Moi, sinon, je pleure à chaudes larmes.
2: Marité, je ne suis pas d'accord avec toi. L'échec n'est pas important dans la vie. Par exemple, tu es trop intelligente, tu maîtrises trop de la matière. Et par exemple, tu deviens folle à cause de la matière. Et puis, quand par exemple, on te dit à l'hôpital, si tu échoues, sinon tu vas rentrer bien, qu'est-ce que tu vas faire? Tu vas échouer ou bien tu vas rester folle?
3: Merci, je ne suis pas d'accord avec toi parce que ce que tu dis, c'est impossible. Comment on te dit d'échouer une seule fois, maintenant tu vas guérir, ça c'est impossible. Moi je dis que quand tu échoues, tu es toujours triste, tu pleures. Marité, un jour quand on t'avait gagné aux cartes, les jours-là t'étais fâchée, t'avais jeté les cartes parce que t'étais fâchée. Maintenant si on avait tous gagné, personne n'allait se fâcher. C'est pourquoi que l'échec n'est pas bien dans la vie. Marité, toi comme tu as l'habitude de sortir parmi les trois premières places, maintenant Michaela, elle peut sortir, toi peut-être tu sors première et elle sort dernière. Michaela peut venir te rattraper et toi tu deviens deuxième. Maintenant là-bas tu vas te fâcher. Maintenant vous allez chaque fois faire des compétitions, tu vas la dépasser, le ciel va te dépasser. C'est pourquoi que l'échec n'est pas bien.
4: Marité, si un membre de votre famille obtient 52%, mais les parents disent non, doit refaire la classe. Est-ce que le parent aurait bien agi?
1: Ah non, les parents n'auraient pas bien agi. Parce que moi aussi, mon grand frère lui aussi, il a déjà échoué. Mon grand frère lui aussi, il avait eu 55%. Puis ma mère d'abord s'était fâchée. Puis elle a dit, ma mère d'abord s'était fâchée. Puis après, on est parti à l'école, on a dit non, on a volé les poids à l'enfant. On a volé les poids à l'enfant. L'enfant a eu dans des 70 quelques des pourcents. On avait volé trop de poids. Et puis alors après, quand on a volé tous les poids là, ma mère était contente. Elle avait dit que l'échec n'est pas bien. Ma mère avait déjà dit on va refaire la classe. Mais encore, elle a refusé parce qu'elle a dit, même ma grande soeur, parce qu'elle a dit seulement que c'est quand même, et moi-même, il a réussi. Et mon grand frère aussi, il a dû échouer aussi une seule fois. Mais ma mère avait dit, c'est comme s'il va s'améliorer toujours. Et il s'est amélioré au deuxième trimestre. Il avait réussi, il était arrivé à 60 quelques de pourcentage. Au moins même, il avait réussi. Et moi, je ne suis pas d'accord avec Percy. Percy, toi, tu dis que même si tu perds la tête, donc tu deviens fou. Et puis toi, tu dis que donc si on va te dire choisis entre devenir fou et tu échoues. Moi, c'est pas normal. Emmanuela a raison, c'est pas normal. Comment tu vas devenir fou à une seconde? Donc tu vas dire oui, on va jeter un sort sur toi pour va dire tu deviens fou comme ça. Non, c'est pas normal quand même.
4: Si on échouait, on peut encore améliorer ses cotes.
2: Oui, ça veut dire que si on peut échouer, on peut encore améliorer ses cotes. Mais moi, je ne suis pas d'accord. Vous dites que dans la vie, l'échec ne peut pas venir. Marité, toi aussi, tu ne sais pas l'avenir. Là, tu peux être là quand tu es intelligente, mais tu peux refaire de classe quand tu ne sais pas. C'est ça la vie.
1: Merci, mais je ne suis pas d'accord avec toi. Parce que tu dis que nous, on ne dit pas que l'échec ne peut pas venir dans notre vie. Nous, on dit que l'échec n'est pas important dans notre vie. Et puis, par exemple, le président organise un concours pour nous. Il te dit si tu joues même un concours de français. Il te dit si tu échoues même 1,1 point, tu vas directement échouer, tu vas redoubler l'école. Et puis, toi, tu échoues directement. Tu réussis la virgule et les poids. Tu vas être content, mais tu vas être heureux. Mais si tu vas échouer, donc tu vas être heureux. Moi, je ne te comprends pas, Percy.
3: Percy, je ne suis pas d'accord avec toi. Je suis d'accord avec Marité et Milka. Parce que quand tu échoues une fois, imagine, on dit que c'est les ténafèbes. Maintenant, sur les ténafèbes, toi, tu as peu. Tu n'as même pas la moitié. Tu vas pleurer sur les ténafèbes.
4: Pour éviter les échecs dans la vie, qu'est-ce qu'il faut faire?
1: Il faut éviter les écrans parce que quand vous évitez l'écran, vous pouvez réussir. À l'école, il ne faut pas chaque fois déranger, il ne faut pas chaque fois t'embrouiller avec des cahiers par terre. Quand les maîtres rentrent d'expliquer, il ne faut pas chaque fois t'embrouiller avec des cahiers.
5: D'abord, les enfants aiment beaucoup la télé, il faut savoir éviter les écrans.
0: Aussi, il faut savoir éviter les désordres.
2: Pour éviter les échecs, moi, je demande aux parents de ne pas donner aux enfants le téléphone à moins de 18 ans ou 15 ans. S'ils donnaient le téléphone à l'enfant, sinon l'enfant, lui, il sera fixé seulement sur le téléphone. Par exemple, et on leur dit de préparer les examens, lui, il ne va pas préparer à cause de son téléphone. Il va seulement suivre, par exemple, YouTube.
5: Merci tous les auditeurs de la RTVH
6: d'avoir écouté notre chronique.
5: Que pensent les enfants?
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16: Notre peur la plus profonde n'est pas d'être inapte. Elle est que nous puissions être dotés d'un pouvoir sans commune mesure. On n'apporte rien au monde en se dévalorisant. Il n'est pas éclairé de se faire plus petit que l'on est, simplement pour rassurer les autres autour de nous. Si nous nous libérons de notre propre peur, notre présence seule pourra aussi libérer les autres.
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19: Vous écoutez RTVH, départ d'où mesdames, mesdemoiselles et messieurs. Bonjour, le retour journal et le grand titre. Une délégation congolaise à Bad à Abidjan est conduite par le ministre du Commerce extérieur Julien Paluku. Le financement des projets de développement du continent, dont la construction du corridor Lobito, est au centre de cette visite de travail. Examen de fin d'études primaires édition 2026. Plus de 100 000 écoliers passent ces épreuves nationales, dont la province du Nord Kivu, le NAFEP, qui a démarré ce jeudi et va se clôturer aujourd'hui, vendredi.
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19: Journée internationale des enfants victimes innocents de l'agression, jeudi 4 juin. Un activiste de défense de droits de l'enfant dans le Grand Nord plaide pour la mise en place de mécanismes durables pour protéger les enfants, particulièrement ceux de l'Est de la République démocratique du Congo.
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19: Voilà pour le sommaire. La technique est l'œuvre de Gracia. Elias Kasseso, je présente ce journal. Bienvenue. Dans les...
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19: Bonjour mesdames et messieurs, c'est le détail du journal. En mission de travail à Abidjan, en Côte d'Ivoire, le ministre du Commerce extérieur de la République démocratique du Congo a conduit jeudi 4 juin une délégation d'experts congolais à la Banque africaine de développement BAD. Au siège de cette institution financière, Julien Paluku Kaungya a échangé avec Salomon Kainor, vice-président en charge du secteur privé, infrastructure et industrialisation, entouré des experts sectoriels de la BAD sur le financement des projets de développement de l'Afrique. Il s'agit de la construction des corridors Lobito, du grand barrage Inga, des zones économiques spéciales, mais aussi de la route Kisangani-Beni-Kassindé en passant par l'Ouganda pour déboucher au port de Mombasa au Kenya. En sa qualité de représentant personnel du chef de l'État congolais auprès de l'Agence de développement de l'Union africaine, nouveau partenariat pour le développement de l'Afrique, Julien Paluku a précisé que la matérialisation de ces projets va faciliter le désenclavement du centre de la RDC et l'interconnexion du continent.
3: J'ai conduit une forte délégation qui a réuni les experts congolais, mais également les experts de la BAD pour échanger autour de grandes thématiques liées notamment au développement du continent, à son industrialisation, mais également aux grands projets que la BAD est en train de financer en République démocratique du Congo, notamment le corridor de Lobito, le corridor central, le corridor de l'Est, ainsi que les zones économiques spéciales qui sont des espaces du début d'industrialisation du continent. Il faudrait que la RDC au cœur de l'Afrique soit le levier du développement du continent à travers des grands projets comme INGA, parce que si on développe le projet INGA, ça va être un facteur d'industrialisation de l'Afrique, parce que les 44 000 MW dont dispose INGA peuvent aider à industrialiser tout le continent. Nous avons recommandé qu'au-delà des corridors qui existent, qu'on puisse penser également au corridor nord-est, celui qui partirait du fleuve Congo jusqu'à Kisangani et de Kisangani jusqu'à Beni Kassindi pour relier toute cette partie à l'océan Indien, et cela permettrait effectivement de relier l'océan Indien à l'océan Atlantique à travers un schéma multimodal qui prend en charge et les routes, et les chemins de fer, et le fleuve Congo.
19: Éducation à présent. Démarrage officiel jeudi 4 juin des épreuves de l'examen national de fin d'études primaires ENAFEP sur l'ensemble de la République démocratique du Congo. La province éducationnelle Nord Kivu 2 aligne en elle seule 90 656 candidats finalistes du primaire. En ville de Butembo, ce test national a été lancé par le maire au centre Tsaka Tsaka. Le commissaire supérieur principal Moabaye Kiteli Roger a rassuré les participants de leur protection, tant sur le plan sécuritaire que sanitaire, durant les deux jours de passation de ces épreuves. De leur côté, les autorités éducationnelles ont appelé les candidats à la sérénité, la discipline et au respect des mesures barrières contre la maladie à virus Ebola. Écoutez cet extrait du discours de l'inspectrice chef des poules, Léocadie Kalondero.
11: Je me fais le devoir d'exprimer ma gratitude à chaque partenaire éducatif qui, de près et de loin, a contribué à mener les activités scolaires jusqu'au bout. Nous avons l'espoir d'aboutir à un score promettant au terme de l'ENAFEP. Cette année 2026, les candidats attendus sont au nombre de 90 000 856. Le nombre de participants n'était pas encore connu et qui pourrait diminuer à cause de la sécurité. Les 90 856 candidats attendus sont répartis dans 370 centres de passation. Cependant, les dernières informations disent que en Diapanda, sur 17 centres, 9 sont fonctionnels, c'est-à-dire que les effectifs ont sensiblement diminué à cause de la guerre là-bas. Chers candidats, l'occasion vous est offerte pour boucler vos études primaires et pour entrer au secondaire, tel que nous le souhaitons tous. C'est ainsi que il vous est recommandé de lire sans crainte les questions, de les comprendre, d'éviter la précipitation et de vous réserver de la tricherie.
19: C'est dans un contexte sécuritaire difficile que l'examen de fin d'études primaires se déroule dans la province du Nord Kivu. 168 139 candidats, dont 85 641 filles réparties dans 674 centres, sont inscrits pour passer ce test national qui sanctionne les 6 ans de l'école primaire. Même les écoliers des zones occupées par les rebelles de l'AFC M23 passent aussi l'ENAFEP édition 2026, Mervedi Calmer.
18: L'inspecteur principal provincial Gaston Paloukou, lors de sa prise de parole dans cette cérémonie qui s'est tenue à l'école primaire Mapendano au quartier Kanzulinzuli, a relevé le fait que le calendrier scolaire a été réaménagé dans certaines zones où il a connu des perturbations suite à l'insécurité.
23: Pour cette année 2025-2026, nous n'avons pas connu de grandes perturbations imposées par la grève des enseignants, sauf les sécurités au cours de Japanda, à l'ouest du boule de Lubero 1, et c'est dans les boules de Kirumba et de Kichombero qui a entravé le bon déroulement des activités scolaires pendant une certaine période pour laquelle les jours perdus ont été récupérés.
18: Madame Prisca Luanda, coordonnatrice en charge de l'éducation, qui a lancé cet examen en province, est revenue sur l'apport de la gratuité de l'école primaire instaurée par le chef de l'État depuis 2019, avant de rassurer que l'ENAFEP se passe sur toute l'étendue de Nord Kivu.
24: Les enfants du Nord Kivu sont en train de passer leur examen. Jusqu'à ce matin, on n'a pas reçu un message d'un centre qui n'arrive pas à fonctionner. Mais si cela arrivait, il y a toujours des dispositions que nous prenons par après. C'est l'exemple de ce qui s'est passé au Nord Kivu 3 la fois passée. On va récupérer les enfants qui ont manqué l'examen.
18: Pour cet élève qui a clôturé l'examen autour de 9h, tout s'est bien passé.
25: Ça s'est bien passé. J'imagine que j'ai bien travaillé, mais il y avait quelques questions qui étaient un peu difficiles, la préparation un peu difficile. facile parce que la mathématique, je sais que je ne suis pas tellement forte, mais la science, là, je suis un peu sur.
18: Notons que des dispositions ont été prises à l'intérieur comme à l'extérieur des salles d'examen pour lutter contre la propagation de la 17e épidémie d'Ebola.
19: L'association des manutentionnaires au Congo, AMC, au chevet des orphelins hébergés au quartier Vungi, dont la commune de Moussoussa et ceux du quartier Matembe. Selon Kakule Posito Malingi, président de cette structure, ces gestes de charité toujours posés par ses membres chaque 4 juin de l'année. Témoignant de la remise de cette assistance humanitaire aux bénéficiaires, le maire de Boutembo a salué cet engagement annuel pris par l'AMC qui soulage tant soit peu les orphelins de Boutembo. Une satisfaction aussi pour Kambumba Fumoja Malikia de l'orphelinat Arche. Mais en plus de besoins alimentaires, elle exprime aussi une autre nécessité pour les enfants liés à leur hébergement.
0: Ils viennent de nous apporter des vivres et non-vivres. Nous sommes ravis de ces gestes, que Dieu les bénisse. Nous gardons 32 orphelins, le moins âgé a 3 mois. Ce sont des orphelins dont leurs parents ont été tués à Miliès, dans la contrée Mandumbi, Mbao, d'autres, les parents étaient morts à leur naissance. La difficulté cruciale est le lieu d'hébergement. Celui qui nous avait accueillis en premier lieu nous a déjà refoulés. Maintenant, nous avons un bienfaiteur qui nous a reçus, nous accorde aussi 3 mois, ce qui nous laisse dans l'embarras. Nous remercions encore ceux qui viennent de nous assister.
19: Des redditions massives des combattants de l'FC M23 ont été enregistrées par les forces armées de la République démocratique du Congo FARDC dans les provinces du Nord Kivu et Sud Kivu. Au total, 204 combattants se sont rendus entre avril et mai de l'année en cours. Selon la 34e région militaire, ces éléments originaires des territoires de Lubero, Rutshuru et Massissi ainsi que de Calais se sont présentés volontairement aux positions de l'armée congolaise, certains avec leurs armes, d'autres sans équipement. Le commandement de la région militaire indique que ces redditions successives constituent un signal important des difficultés internes au sein de la rébellion, notamment la prise en charge des combattants. La 34e région militaire invite d'autres rebelles à déposer les armes et leur promet un bon encadrement humanitaire et sécuritaire. Condamnation vendredi 3 juin à Kipese dans le territoire de Lubero des deux militaires de FARDC. Le tribunal militaire garnison de Boutembo Lubero poursuivait le premier sergent-major Tambwe Watambwe Mbuye Ntumpa pour meurtre et violences sexuelles, des faits dont ils ont été reconnus coupables. La peine de mort, c'est la sentence qui a été prononcée pour le premier et 20 ans de servitude pénale pour le second. La société civile de Kipese salue ces verdicts et exprime sa solidarité envers les victimes, leurs familles ainsi que les personnes affectées par les actes posés par des militaires indisciplinés. Son président Kassonia Lebon veut voir la justice militaire sanctionner tout militaire qui va à l'encontre de sa mission. Il est au micro de Kavutia Maliro.
1: La société civile Force Vive Nord de Kipese salue le verdict rendu ce mercredi 3 juin par le tribunal militaire siégeant en audience publique impliquant les éléments de FARDC. Dans les premières affaires relatives aux deux cas de violences sexuelles enregistrées le 29 mai dernier à Kasusa, Mbuye Ntumpa Innocent a été reconnu coupable de faits. Le tribunal l'a condamné à 20 ans de servitude pénale principale ainsi qu'au paiement de 5 000 $ américains à titre de dommages et intérêts pour chacune des deux victimes. Pour la société civile Force Vive, ce jugement envoie un message clair. Nul n'est au-dessus de la loi. Le premier sergent-major Tambwe Watambwe a été reconnu coupable du meurtre du militaire de deuxième classe, également membre du même régiment. Selon les éléments présents, l'accusé a été condamné à la peine de mort. La société civile exprime sa solidarité envers les victimes, leurs familles et toutes les personnes affectées par ces actes. Dans le traitement de ces dossiers, la société civile appelle à la protection de la population civile et lutter contre toutes les formations de violence et d'atteinte aux droits humains.
19: Le monde célèbre le 4 juin la journée internationale des enfants victimes innocentes de l'agression. Créée en 1982 par l'Assemblée générale des Nations unies, cette journée vise à sensibiliser le public aux souffrances physiques, mentales et émotionnelles que subissent les enfants, tout en rappelant l'urgence de protéger leurs droits. Yen Banga est activiste engagé dans la défense des droits de l'enfant. Les conflits armés qui s'écoulent, de la RDC touche les enfants dans tous les aspects de leur vie quotidienne. Face à cette situation, il demande au gouvernement de mettre en place des mécanismes durables pour protéger ces jeunes vulnérables, mais aussi pour intégrer efficacement les enfants victimes de la guerre. Écoutez Rigen Banga et dans ses propos choisis par Puissance Mukirania.
2: Le conflit armé touche ou impacte la vie des enfants sur tout le point, dans toutes les dimensions et sur tous les aspects possible. Commence par la survie, parce que dans la classification de droits des enfants, il y a le droit de survie. Ce sont ceux qui contribuent à la vie de l'enfant ou à la vie de la personne. Alors, tout le droit de survie des enfants sont touchés par ces conflits armés, parce que il y a des enfants qui sont tués dans ces conflits armés. Il y a d'autres qui sont mutilés par ces conflits armés. Il y a d'autres enfants encore qui sont enlevés par ces conflits armés. Plusieurs droits liés au développement de l'enfant sont largement touchés, parmi lesquels le droit à l'éducation, le droit à un divertissement, le droit à une bonne santé, le droit à une vie équitable, le droit à une vie saine. Que les conflits armés finissent, parce que cette communauté, ces enfants sont tout simplement victimes de tout ça. Ils ne savent de rien de cause de cette guerre, mais ce sont eux qui subissent, malheureusement. En tout cas, nous appelons le gouvernement congolais à prendre conscience.
19: C'est cet Anderigen Banga et qui tire les rideaux de cette édition du journal. Merci à vous de l'avoir écouté. Il est 7h15 à Mubana Lac. Portez-vous en santé de faire très bonne journée.
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6: Merci à vous tous pour cette fidélité accordée à ces programmes de l'URTVH. C'est votre rendez-vous des sports. Les Léopards de la République démocratique du Congo poursuivront finalement leur préparation pour la Coupe du Monde à Belgique. La sélection congolaise affrontera les Chili en match amical le 9 juin prochain sur les sols belges. Cette décision a été prise par la Fédération congolaise de football association après le refus catégorique des autorités espagnoles d'accueillir à cette rencontre sur leur territoire. L'Espagne a évoqué des préoccupations liées à la crise sanitaire d'Ebola pour interdire la tenue de ce match amical initialement programmé. Le Chili aurait donné son accord pour disputer cette rencontre à Belgique et ces tests de haut niveau revêtent une importance capitale pour les hommes de Sébastien Desabre qui peaufinent leurs automatismes avant à la phase des groupes du mondial. Ces programmes interviennent après la conclusion réussie de la première phase des préparations à Liège. Les Léopards ont affronté les Danemark mercredi dernier dans un match amical soldé par un score nul et vierge après plusieurs jours d'entraînement intensif. Face à la presse à Liège, le sélectionneur Sébastien Desabre s'est montré plutôt satisfait du déroulement de la rencontre. Le technicien français est revenu sur l'importance de ces tests et les choix stratégiques de l'adversaire du jour.
7: C'était un match amical qui terminait notre premier bloc de travail ici en Belgique. On va le continuer en Espagne. C'était un match d'un bon niveau international qui nous a permis de travailler tactiquement, mais aussi physiquement. Les joueurs ont bien répondu et je pense que c'était un match qui va nous servir pour la suite. Oui, on est satisfait. On avait décidé de mettre des choses en place contre une bonne équipe du Danemark et on a été assez solide et on s'est créé des occasions. C'est dommage qu'on les finisse pas, mais dans l'ensemble, j'ai trouvé qu'on avait été, qu'on avait fait un bon match. Difficulté. Dans l'ensemble, il faut analyser la rencontre. Bien sûr qu'il y a des choses à améliorer, mais dans l'ensemble, c'était vraiment une bonne expérience, une bonne occasion de jouer contre le Danemark. On avait choisi cette équipe parce qu'elle était très athlétique, très dynamique, avec des joueurs qui jouent dans des grands clubs comme nous. Et c'est vrai que...
6: Une équipe athlétique aussi dynamique, comme le dit Sébastien Desabre. Marc Moulindo parle aussi d'une prestation sans complexe produite par les Léopards lors de ce choc face au Danemark. C'était dans une analyse faite ce jeudi 4 juin 2026 à la RTVH. L'analyste estime que le nouveau système de jeu des 3-5-2 adopté par Sébastien Desabre dans ces matchs et stratégiques comme les Léopards seront opposés aux équipes emblématiques. Mais pour Marc Moulindo, si le technicien français mise sur l'option défensive prochainement, il devra lancer au moins 3 attaquants pour un équilibre dans les matchs.
8: Globalement, ça a été une belle prestation de la part de nos fauves parce que l'équipe a joué sans complexe, parce que le Danemark n'est pas une mer à boire, donc c'est ils étaient face à une très bonne équipe de l'UEFA. Évidemment, les sélectionneurs ont usé des nouveaux systèmes de jeu parce que nous avons vu une défense à 5, dont 3 centraux et 2 latéraux. Donc voilà, je crois qu'il a plutôt, les idées rivées sur la rencontre, notre première rencontre face au Portugal, parce que je ne vois pas le même système contre la Colombie ou l'Ouzbékistan. Je crois que il essaie d'étudier comment limiter les dégâts face au grand Portugal qui est l'un des grands favoris de cette Coupe du Monde. C'est quelque chose plutôt de positif parce que pour cette Coupe du Monde, il faudra vraiment miser sur la confiance. Mais je vais plutôt demander à Sébastien Sabre de plutôt chercher à avoir 3 attaquants. Parce que hier, nous avons vu sur le terrain, il n'y avait que Bakambu et Wissa qui étaient attaquants. Le reste de l'équipe, c'était, je crois, 2 ou 3 milieux de terrain et 5 défenseurs, en plus du gardien. Donc voilà. S'il a opté pour l'option défensive, donc il faudra qu'il puisse lancer au moins 3 éléments offensifs.
6: Et la fête du football mondial débute le 11 juin prochain aux États-Unis, au Canada et au Mexique. Les Léopards logés dans les groupes K débuteront la compétition face au Portugal, comme CEO dit, le 17 juin à Houston. Sébastien Desabre et ses hommes seront opposés à la Colombie le 23 juin à Guadalajara en deuxième journée et pour clôturer cette phase de groupe face à l'Ouzbékistan le 27 juin. Et au pays, c'est la dixième journée de la phase des playoffs qui démarre le samedi 6 juin 2026 avec la rencontre Simba et Saint-Éloi-Lupopo prévue au stade prévu à Colésie et aussi le même jour de samedi, les Aigles du Congo joueront l'association sportive Vita Club au stade Tata Raphaël à Kétuil. Et le dimanche, il y aura 2 matchs. Le cycle sportif Don Bosco accueillera Céleste Football Club de Mbandaka et aussi Maniema Union sera face au tout-puissant Mazembe au stade tout-puissant Mazembe de Lubumbashi. Amis sportifs, c'est par là que nous mettons fin à ce journal Esport. Merci à vous tous de l'avoir écouté.
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Salut mesdames et messieurs à l'écoute de RTVH. L'heure est maintenant consacrée à la revue de presse. Retenez d'abord les grands points qui la constituent. C'est notamment le retour au calme après la journée ville morte observée mercredi dans plusieurs villes de la RDC. Ocha officiellement élevé au rang de la ville du Nord Kivu avec la nomination de ses premiers animateurs, mais aussi la résurgence des massacres à Beni et inquiétude des communautés autochtones face à la persistance de l'insécurité et enfin la riposte contre Ebola qui se poursuit dans l'est du pays avec un renforcement de l'appui logistique en Ituri. Démarrons avec www.radiomoto.net qui rapporte que la ville de Butembo a retrouvé son calme ce jeudi 4 juin contre Ebola qui se poursuit dans l'est du pays avec un renforcement de l'appui logistique en Ituri. Démarrons avec www.radiomoto.net qui rapporte que la ville de Butembo a retrouvé son calme ce jeudi 4 juin après une journée marquée par une

0: problèmes de l'insécurité dans l'est de la RDC. Cette mobilisation a également été renforcée par l'appel de l'opposition congolaise à une journée dite indifférente pour dénoncer un éventuel projet de révision ou de changement des constitutions. Dans le même registre, Mambasa News rapporte qu'à Kinshasa, les activités ont fonctionné au ralenti mercredi à l'appel de la plateforme de l'opposition C64. Ce jeudi, plusieurs commerces et services sont restés opérationnels, donnant l'image d'une capitale ralentie, mais loin d'être totalement paralysée. La province du Nord Kivu compte désormais 4 villes. Plume du Kivu annonce l'officialisation de la ville d'Oucha, qui rejoint ainsi Goma, Butembo et Beni, parmi les centres urbains reconnus de la province du Nord Kivu. Cette décision s'inscrit dans la volonté du gouvernement de renforcer l'autorité de l'État et de promouvoir le développement local à travers les entités territoriales décentralisées. Pour rendre cette nouvelle ville pleinement opérationnelle, www.radiomoto.net s'invite dans ce chapitre et indique que des autorités municipales intérimaires ont été désignées. Kambale Silouere a été nommé maire de la ville d'Oucha, tandis que Kaindo Kalumba Emmanuel assumera les fonctions de maire adjoint. Selon cette source, ces nominations visent à doter la ville d'une administration capable d'assurer une gouvernance de proximité, d'améliorer la gestion des services municipaux et de mieux représenter l'État auprès de la population. Sur le plan sécuritaire, RTVH.net titre à sa une, je cite Nord Kivu, « Résurgence des massacres à Beni. Ce sont des représailles terroristes après la neutralisation des leaders ADF. » Fin des citations. L'armée congolaise estime que les récentes attaques attribuées aux ADF constituent des actes de représailles consécutifs à l'élimination d'un de leurs chefs. Selon les témoignages recueillis auprès de rescapés, les assaillants ont attaqué des habitants réunis dans une veillée mortuaire aux environs de 22 heures. Cette situation préoccupe également les communautés autochtones. Le média LFM.net rapporte que l'association des jeunes unis de Niragongo pour le développement intégral dénonce la multiplication de massacres visant les peuples autochtones et pygmées au Nord Kivu. Cette organisation regrette que ces violences persistent malgré l'existence d'une loi consacrée à la protection et à la promotion des droits des peuples autochtones en RDC. Terminons cette revue de presse par la santé. L'épidémie d'Ebola continue de préoccuper les autorités sanitaires dans l'Est. Selon presseinfo.blogspot.com, la maladie touche désormais 25 zones de santé réparties entre l'Ituri, le Nord Kivu et le Sud Kivu. Le dernier rapport épidémiologique est publié le 3 juin fait état de 363 cas confirmés depuis le début de l'épidémie, dont 62 décès. Plus de 200 personnes sont actuellement prises en charge dans les structures spécialisées, tandis que la zone de santé de Rimba figure parmi les nouvelles zones affectées. Face à cette situation, la riposte bénéficie d'un appui supplémentaire. À Bunia, 24 News Agency rapporte que la MONUSCO a remis de nouveaux engins roulants à l'Organisation mondiale de la santé afin de renforcer les capacités logistiques des équipes engagées dans la lutte contre Ebola en Ituri. C'est la fin de cette revue de presse. Merci de votre fidèle attention et à très bientôt pour un nouveau rendez-vous de l'actualité.
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2: À vous tous, fidèles auditeurs et auditrices de la RTVH, ravis de vous savoir nombreux à l'écoute de votre radio. Bienvenue à cette page météorologique pour la journée de ce vendredi 5 juin 2026. L'avant-midi soit de 6h à 12h, ce sont les pluies légères qui sont prévues. En ce moment, la température ressentie varie entre 16 et 25 degrés Celsius. L'humidité bouge entre 53 et 93%. Les vents soufflent vers le sud-est avec une vitesse de 4 à 11 km par heure. L'après-midi, soit de 12h à 18h, c'est un temps orageux qui s'observe. La température bascule entre 21 et 26 degrés Celsius. L'humidité nage entre 45 et 74%. Les vents prennent la direction de l'est avec une vitesse de 7 à 11 km par heure. Enfin, la soirée, soit à l'intervalle de 18h à minuit, des pluies légères sont de nouveau au rendez-vous. Pendant ces temps, la

0: température s'évalue entre 17 et 20 degrés Celsius, l'humidité passe de 83 à 92%. La direction du vent est le nord-est avec une vitesse de 4 à 7 km par heure. Le soleil se lève à 5h58 pour se coucher à 18h05. La lune, elle, se lève à 22h20 pour se coucher à 9h56. En bref, retenez que la journée de ce vendredi s'annonce ensoleillée. C'est tout pour cette page météorologique. Merci à vous tous de l'avoir écouté. Bonne suite des temps chez vous.
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7: Et c'est l'heure du journal Afrique. Bonjour Arthur Ponchelet.
9: Bonjour Clotilde et bonjour à vous qui nous écoutez.
7: À la une, 10 hauts gradés de l'armée congolaise devant la justice hier à Kinshasa.
9: Dont 3 en fuite, jugés par contumace. Ils sont soupçonnés d'avoir fomenté un complot contre le président Tshisekedi. Accélérer les retours volontaires des réfugiés de part et d'autre de la frontière, la RDC et le Burundi réaffirment leur engagement autour du Haut Commissariat des Nations Unies aux réfugiés. Quelque 187 000 Congolais sont toujours réfugiés dans le pays voisin, selon le HCR. La une, c'est aussi l'avocat de Djokham Tchamini qui dénonce la prolongation de la détention provisoire de l'homme politique au Cameroun. 49 Nigériens morts de soif dans le désert à la frontière avec le Mali. Leur camion était tombé en panne. Et puis les sports dans 10 minutes. Et les éléphants qui font le plein de confiance à 6 jours du mondial. La Côte d'Ivoire s'est imposée 2 buts à 1 hier soir face à l'équipe de France. Plusieurs hauts gradés de l'armée congolaise sont donc devant la justice. Le procès de plusieurs généraux s'est ouvert hier à Kinshasa devant la haute cour militaire. Parmi les prévenus, l'ex-chef d'état-major, le général Chiwewe, ou encore John Numbi, l'ancien inspecteur général des FARDC, aujourd'hui en fuite. Ils comparaissent pour complot, trahison, des faits détaillés lors de la première audience, Pauline Azidi.
10: Les 10 hommes, dont 3 sont en fuite et jugés par contumace, sont soupçonnés par la justice d'avoir fomenté un complot entre 2020 et 2025 dans le but de changer par les armes le régime constitutionnel et de renverser le président Tshisekedi. Les généraux FARDC, Christian Chiwewe et John Numbi, sont accusés d'être à la tête de cette conspiration. Le dossier de la justice militaire s'appuie notamment sur des conversations WhatsApp, sur l'analyse des téléphones des officiers pour argumenter ces accusations concernant le général Chiwewe, ancien chef d'état-major, ancien conseiller militaire du président. Les juges l'accusent aussi d'avoir détenu illégalement dans sa résidence de la Gombe un arsenal de guerre. Au total, 92 Kalachnikov, 12 lance-grenades RPG-7 et des milliers de munitions auraient été saisies le 9 juillet 2025. Quant à John Numbi, en fuite depuis 2021, il est accusé d'avoir à distance orchestré ce complot, d'avoir fourni une partie du financement. Enfin, lui sont reprochées des prises de parole où il a publiquement appelé l'armée à renverser le pouvoir en place. Pauline Azidi, Kinshasa, RFI.
9: Kinshasa, où la prochaine audience dans ce procès est prévue le 25 juin prochain. La coalition d'opposition C64 annonce le dépôt d'une plainte contre le chef de l'État. Ses membres accusent Félix Tshisekedi de haute trahison et de tentative de coup d'État contre la Constitution. Référence à la modification du texte suprême voulu par le pouvoir en place et qui ouvrirait la voie, selon l'opposition, à un troisième mandat pour le président. La RDC, c'est aussi cette réunion tripartite hier entre Kinshasa, le Burundi et le Haut Commissariat des Nations Unies pour les réfugiés. Trois jours de discussion et à la fin, un engagement. Tous sont d'accord pour accélérer les retours volontaires de réfugiés congolais au Burundi et des Burundais installés en RDC. Pascal Moulégois, on parle de centaines de milliers de femmes, d'hommes et d'enfants qui ont quitté l'est de la RDC après l'offensive de l'AFC M23.
11: Plus de 200 000 Congolais ont trouvé refuge au Burundi après la dégradation de la situation sécuritaire dans l'est de la RDC. Selon Kinshasa, près de 50 000 sont déjà rentrés, tandis que les HCR affirment qu'environ 187 000 restent encore sur le territoire burundais. Les financements de ces retours constituent l'un des principaux défis. Le ministre burundais de la Sécurité publique, Leonidas Ndaruzanye, appelle à une mobilisation accrue des partenaires.
12: Certains défis liés à la diminution de l'assistance des partenaires, liés à la conjoncture économique mondiale actuelle. Certains partenaires se sont retirés, certains partenaires hésitent même à participer au processus de retour volontaire de ces réfugiés. C'est alors dans ce cadre de cette réunion qu'on essaie de mobiliser tous les partenaires.
11: Du côté congolais, les autorités affirment vouloir renforcer l'assistance à leurs ressortissants au Burundi. Jacquemain Chabani, le vice-premier ministre de l'Intérieur et de la Sécurité.
13: Le gouvernement congolais est le premier contributeur au niveau du HCR pour leur venir en aide de façon quotidienne. Là, nous avons évalué leur situation. Le gouvernement va devoir encore faire un geste vers nos compatriotes qui ont des enfants qui sont aussi en difficulté sur le plan de leur scolarité. Il va nous falloir prendre des initiatives dans ce sens-là aussi.
11: La tendance du retour des Burundais dans leur pays est moindre selon le numéro 2 du gouvernement congolais. Les trois parties ont réaffirmé leur attachement à des retours libres, volontaires et sécurisés et annoncent dans les communiqués finaux des missions conjointes de sensibilisation dans les camps et centres de transit dans les deux pays. Pascal Moulégois, Kinshasa. RFI.
9: Et puis toujours dans l'est de la RDC, la riposte s'organise face à l'épidémie d'Ebola. Des tests sont arrivés en Ituri, annonce l'OMS, pour tenter d'endiguer la propagation de la fièvre hémorragique. Une riposte compliquée par la dégradation de la situation sécuritaire. Ces derniers jours, quatre incidents visant des équipes chargées des enterrements sécurisés ont été rapportés. Les détails à lire sur RFI.fr.
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9: Voilà près de 8 mois qu'il a été arrêté. La suite de ce journal au Cameroun où l'on s'arrête sur la situation de Djokham Tchameni. L'homme politique, soutien de la candidature d'Issa Tchiroma Bakary à la dernière présidentielle, a été interpellé en octobre dernier à 2 jours de la publication des résultats, puis inculpé pour atteinte à la sûreté de l'État. Depuis, il est détenu à la prison de Kondengi à Yaoundé, une détention provisoire prolongée pour 6 mois par le juge d'instruction près le tribunal militaire de Yaoundé. Une prolongation qui inquiète son avocat, maître Jean-Joseph Clotier-Oué.
15: La détention provisoire est une mesure exceptionnelle. Ce n'est pas une mesure de confort procédural. La loi dit que la prorogation peut intervenir sur ordonnance motivée du juge. L'ordonnance prévoit que l'enquête est en cours. Depuis 6 mois, qu'est-ce qu'on a fait ? Il y a pire. L'ordonnance initiale de mise en détention de M. Duncan fait état des faits qui lui sont reprochés. On avait mis atteinte à la sûreté de l'État et d'autres infractions. L'ordonnance qui proroge sa détention, il y a une évolution dans la qualification. Cette fois-ci, on parle d'atteinte à la sûreté extérieure de l'État, de propagation de fausses nouvelles, de révolution. Je ne sais pas s'il y a eu un réquisitoire supplétif du commissaire du gouvernement entre-temps. En tout cas, nous ne sommes pas au courant. Donc, nous sommes dans l'illégalité la plus totale, à l'image de ce dossier.
9: L'avocat de Djokham Tchameni, maître Jean-Joseph Clotier-Oué. William Ruto en Afrique du Sud. Le président kényan était hier à Pretoria pour rencontrer son homologue Cyril Ramaphosa. Il a été question des manifestations xénophobes ces dernières semaines dans la nation arc-en-ciel. Notre peuple nous demande de résoudre les nombreux défis soulevés par la question de la migration, déclare le président sud-africain. On y revient avec notre invité après ce journal, Cécile Perrault, maître de conférence à l'université de Rennes 2. À l'écoute d'RFI, 5h38, en temps universel. Des éleveurs attaqués et désormais la crainte d'une nouvelle dégradation de la situation sécuritaire. En Centrafrique, 4 éleveurs ont été blessés par balle samedi près du village de Gbao. On est là dans la sous-préfecture de Boali, à une centaine de kilomètres au nord-ouest de Bangui. Des violences qui relancent l'inquiétude sur place, alors que les populations locales sont déjà confrontées à l'insécurité. Rolf-Steph Domialeux.
16: À Boali, comme dans les villages environnants, cette nouvelle attaque ravive les inquiétudes des habitants. De nombreux riverains, à l'instar d'Aboubacar, dénoncent les agissements de ces hommes armés non identifiés et des coupeurs de route.
17: À cause de ces rebelles, nous vivons désormais dans la peur. Ces bandits opèrent dans de petits villages éloignés et sur plusieurs axes périphériques. Même pour se rendre au champ, les habitants hésitent désormais. Les attaques peuvent survenir à n'importe quel moment et elles ne visent que les populations civiles.
16: Les éleveurs figurent parmi les principales victimes de ces actes de banditisme. Certains affirment avoir perdu une grande partie de leur cheptel au cours des derniers mois. C'est le cas de Suleiman, éleveur au village de Boali Post.
18: Ces hommes armés connaissent bien les mouvements des troupeaux. À chaque attaque, ils emportent nos bêtes. Parfois, ils nous agressent à l'arme blanche. Certains d'entre nous y perdent même la vie. Pour nous qui vivons de l'élevage, c'est une véritable catastrophe. Les attaques sont imprévisibles et elles nous pourrissent la vie. Vivre dans l'inquiétude, aujourd'hui, c'est devenu impossible.
16: Pour l'instant, les autorités locales ne souhaitent pas réagir. Elle assure toutefois que toutes les dispositions ont déjà été prises pour prévenir de nouvelles attaques et traquer ces bandits armés. Rolf-Steph Domialeux, Bangui, RFI.
9: Le Niger, endeuillé par un nouveau drame en plein désert. Les corps sans vie de 49 personnes ont été découverts dans le nord du pays, à plus de 80 km à l'ouest d'Assamaka. On est là dans la région frontalière du Mali et de l'Algérie, l'une des zones les plus arides de la planète. Tous sont morts de soif après une panne du camion qui les transportait en provenance du Mali voisin. Magali Lagrange, c'est le gouvernorat d'Agadez qui l'annonce sur les réseaux sociaux.
19: Des images de corps sans vie en plein désert sous un soleil de plomb accompagnent la publication du gouvernorat d'Agadez. 49 personnes mortes de soif dans cette zone du Niger frontalière du Mali et de l'Algérie. Ces ressortissants nigériens ont quitté Aruba, au Mali voisin, localité connue pour ses sites d'orpaillage artisanal, pour célébrer l'Aïd dans leur famille. Mais le camion qui les transporte se serait perdu avant de tomber en panne après plusieurs jours de route dans le désert. Les passagers, piégés au cœur d'un environnement hostile, marqué par des températures extrêmes et l'absence de point d'approvisionnement. L'alerte est donnée par deux des passagers qui réussissent à atteindre la localité d'Assamaka en marchant plusieurs dizaines de kilomètres. Les autorités locales dépêchent une délégation et découvrent le drame. Les 49 personnes retrouvées mortes sont enterrées sur place. Sur la route du retour, la délégation tombe sur un autre véhicule immobilisé depuis 3 jours. Les 60 passagers ont pu être secourus. Des faits, écrit le gouvernorat, qui rappellent le coût humain des déplacements à travers l'un des environnements les plus hostiles de la planète, la zone qui est aussi un point de passage emprunté par les migrants tentant de rejoindre l'Europe et régulièrement le théâtre de drames de ce type.
9: Magali Lagrange. Et puis le président nigérien était hier en Turquie. Abdourahman Tiani, invité à Ankara par son homologue Recep Tayyip Erdogan. La coopération s'est renforcée à la faveur du coup d'État il y a bientôt 3 ans. 4 accords bilatéraux ont été signés hier à Nandlower.
20: C'était la première visite officielle hors d'Afrique d'Abdourahman Tiani en tant que président du Niger. Le putsch de 2023 n'a pas marqué une rupture dans les relations avec Ankara. Elles sont au contraire en plein essor. La défense occupe une place particulière. Il y a les ventes d'armes turques, drones armés, avions légers, véhicules blindés. Il y a aussi les accords de coopération militaire. Depuis avril, un protocole permet notamment le déploiement de formateurs turcs auprès des forces armées nigériennes. Le président Erdogan n'a pas manqué de le rappeler.
21: Nous saluons les efforts de lutte contre le terrorisme déployés par les forces de sécurité sous le leadership du président Tiani. Ensemble, nous avons discuté des possibilités de renforcer encore notre coopération en matière de formation militaire et de renseignement. J'ai indiqué que nous étions prêts à partager l'expérience de notre pays dans ce domaine.
20: Un soutien turc longuement salué par le président nigérien.
22: Nous vous remercions très sincèrement parce que c'est ce soutien où aujourd'hui tous nos matériels qui sont de nationalité turque, qui nous ont permis d'endiguer cette insécurité terroriste et de créer un certain climat d'accalmie.
20: Le Niger renforce ses liens avec un pays qui est devenu l'un de ses partenaires extérieurs les plus importants. Et la Turquie continue de profiter du retrait occidental pour étendre son influence au Sahel, du Mali au Tchad, en passant donc par le Niger. Amandla Ankara, RFI.
9: 8h43 à Ankara, 2h de moins à Niamey. C'est à vous, Clotilde Dumay.
7: Merci beaucoup, Arthur Ponchelet. On passe au sport. Et bonjour Antoine Grenier.
0: Et bonjour Clotilde.
7: Du football d'abord avec ce succès de prestige pour la Côte d'Ivoire.
0: Les éléphants sont allés battre l'équipe de France à Nantes hier, 2-1 en match de préparation pour la Coupe du Monde. Après avoir pourtant été menés au score par un but de Ryan Cherki juste avant la mi-temps, les Ivoiriens ont inversé la tendance en marquant deux fois grâce à Guéladoué et Amad Diallo. Victoire renversante malgré les nombreux changements opérés par Emers Faé, le sélectionneur qui estime que ce succès est une belle récompense pour son groupe et qui a désormais hâte de se projeter sur la suite.
1: Le groupe travaille bien. Déjà, l'évolution du groupe depuis 2 ans, elle est bonne. On a rajouté des jeunes joueurs qui ont pris le train en route et qui nous ont de suite apporté un plus. Il y a un bon état d'esprit dans le groupe. Depuis le début du stage, on travaille très très bien. Donc, plus de certitude, non, parce que quand je vois le match qu'on fait aujourd'hui, je ne suis pas surpris. Maintenant, comme je l'ai dit, c'était un match amical. C'est un match de préparation en plus. Il faut bien évidemment prendre le temps de savourer et de prendre les bonnes choses, parce qu'on ne se lève pas et on ne bat pas l'équipe de France comme ça en claquant des doigts. Donc c'est bien, mais il ne faut pas, surtout pas s'enflammer. Continuer à travailler, continuer à se préparer pour être prêt le 14 et essayer d'aller le plus loin possible.
0: Emers Faé avec Cédric De Oliveira. Le décollage des éléphants pour les États-Unis est prévu pour samedi. Il devrait normalement jouer un deuxième match de préparation face à une équipe locale avant d'entamer leur Coupe du Monde le 14 juin contre l'Équateur.
7: Pendant ce temps, d'autres nations africaines non qualifiées pour ce mondial disputaient aussi des matchs amicaux.
0: C'est le cas du Mali qui, avec une équipe remaniée, clôt sa saison internationale par une défaite. Sans Amari Traoré ni Lassine Sinayoko notamment, les Aigles se sont inclinés 2-0 face à l'Iran, rencontre disputée à Antalya en Turquie. Défaite aussi pour la Guinée, battue par l'Irlande du Nord 1-0.
7: Et puis ce vendredi, même sans mondial, plusieurs sélections sont sur le terrain.
0: Avec à l'affiche Bénin-Niger, prévu à 18h temps universel à Casablanca. À la même heure, la Centrafrique doit affronter le Togo, tandis qu'à 19h TU, l'Angola jouera contre la Mauritanie.
7: Un mot aussi, Antoine, de cyclisme avec le Tour du Cameroun et une victoire algérienne sur la deuxième étape.
0: Mohamed Nadji Bassal s'est imposé au sprint au terme des 97 km courus à un rythme très soutenu entre Figuil et Garoua. Cette deuxième journée de course a fait des dégâts. 15 coureurs sur les 44 au départ ont terminé hors délai. Alors Mohamed Maji Bassal, le vainqueur du jour, n'était pas mécontent de sa performance.
2: L'étape était parfaite pour nous car les Camerounais ont roulé toute la course pour protéger leur maillot jaune. Alors la fin était un peu tactique et trop violente comme on dit. Mais on a pu gérer et ça va, on a pu gagner. On a encore 8 étapes à courir. Toutes les équipes sont une menace pour nous. Il y a de la concurrence, bien sûr. Chaque adversaire, on doit le porter comme un danger, quoi. Cameroun était dominant aujourd'hui car ils avaient le maillot jaune et ils contrôlaient toute la course. Et puis voilà, ils ont fait le grand job et bravo pour eux.
0: Mohamed Nadji Bassal au micro de Joël Wadem. Le maillot jaune de ce Tour du Cameroun reste toutefois solidement sur les épaules du Camerounais, Rodrigue Kouéré-Nounaoué. Ce vendredi, 3e étape, critérium de 80 km dans les rues de Garoua.
7: Antoine Grenier pour les sports.
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7: Allez, je vous rappelle les principales informations de ce vendredi 5 mai 2026. 3 morts en Ukraine dont des frappes russes cette nuit alors que Volodymyr Zelensky a proposé un tête-à-tête avec Vladimir Poutine dans une lettre ouverte à son homologue russe. Le président ukrainien se dit prêt à un cessez-le-feu complet. Le Kremlin se contente de l'inviter à Moscou, option d'ores et déjà écartée par Volodymyr Zelensky. Ce sera la première visite du président chinois en 7 ans. Xi Jinping se rendra en Corée du Nord lundi et mardi prochain. Pékin vient de l'annoncer et répond donc à l'invitation de l'allié nord-coréen Kim Jong-un. Le président cubain dénonce l'agressivité et la perversité des États-Unis. Réaction de Miguel Díaz-Canel après une nouvelle salve de sanctions américaines le visant lui et plusieurs membres de la famille Castro. Et puis c'est l'un des fleurons américains de l'intelligence artificielle et pourtant Anthropic suggère de ralentir ou de suspendre le développement de l'IA le temps que l'humanité s'y adapte. L'entreprise dit craindre une perte de contrôle de cette technologie.
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7: Il est 7h47 à Pretoria. Le président kényan était en Afrique du Sud, lui, hier. William Ruto, qui a rencontré son homologue Cyril Ramaphosa. Et les deux dirigeants ont notamment évoqué les violences anti-migrants qui s'amplifient dans le pays. Cette semaine, d'ailleurs, le gouvernement mozambicain a dénoncé la mort de 5 de ses ressortissants lors d'attaques xénophobes en Afrique du Sud. Cécile Perrot est maître de conférence à l'université de Rennes 2. Elle est l'invitée d'Alexandra Banjon.
3: Cécile Perrot, bonjour.
4: Bonjour.
3: Alors, on assiste ces dernières semaines à une recrudescence des violences xénophobes en Afrique du Sud. Est-ce inquiétant ?
4: L'organisme qui s'appelle XenoWatch a enregistré plus de 1000 instances d'attaque depuis 1994, et avec une explosion à partir de 2008. Mais là, on a plein de formes d'attaques différentes. Ça peut être des attaques individuelles, des coups et blessures, des magasins détenus par des migrants pillés, brûlés, au titre de l'appartenance à une nationalité étrangère.
3: Qu'est-ce qui déclenche ces violences ?
4: Probablement au niveau macro, le contexte de pauvreté, de chômage endémique, donc avec un sentiment que les migrants sont responsables de cette situation de vie dégradée, et une tendance qui est alimentée en plus par les réseaux sociaux qui amplifient le discours de haine à l'égard des migrants. Et du coup, les migrants jouent le rôle de bouc émissaire dans ce contexte.
3: Et qui sont les auteurs ? Ils sont organisés, parce qu'on voit quand même des groupes comme March to March ou Opération Doudoula. Oui. C'est quand même des groupes avec des figures connues.
4: Tout à fait. Alors, c'est des mouvements qui sont, on va dire, alimentés par des organisations civiles. L'opération Doudoula, elle, est née en 2021-2022 et s'est fait connaître notamment par le blocage des accès aux hôpitaux et le blocage d'accès aux écoles. Leur pratique a d'ailleurs été déclarée illégale par la justice sud-africaine l'année dernière. Ça leur a donné une certaine stature politique. Plus récemment, l'année dernière, il y a eu le mouvement March and March qui a été lancé par Jacinta Zuma, qui est une présentatrice radio, qui avait une certaines audiences. Toutes ces organisations, elles bénéficient d'un contexte favorable dans le pays. La société civile, dans son ensemble, se montre soit indifférente au sort des migrants, soit favorable à l'expulsion, notamment des migrants illégaux. Et parallèlement, le gouvernement, lui aussi, se montre assez passif face à ces mouvements, voire peut parfois manifester son soutien.
3: Et ces organisations, qui visent-elles ?
4: Officiellement, le discours est plutôt orienté vers les migrants illégaux, dont le nombre fait l'objet de tous les fantasmes. Par définition, les chiffres sont sujets à caution et on voit des estimations osciller entre 4 millions et 15 millions qui voleraient des emplois, profiteraient d'une protection sociale très développée en Afrique du Sud, au détriment des locaux.
3: Mais dans les faits, c'est pas le cas, puisqu'ils s'en prennent, vous le disiez, à des petits commerçants qui travaillent légalement.
4: Tout à fait. Les attaques, elles touchent tous les migrants, quel que soit leur statut. En plus, cette idée que les migrants voleraient les emplois apparaît infondée au vu des emplois occupés par les migrants. Très souvent, c'est des petits commerces, tout ce qui est service à la personne, faire des heures de ménage dans les maisons.
3: Est-ce que ces violences xénophobes sont spontanées ? On a l'impression qu'ils sont organisés, qu'ils ont des moyens.
4: Alors, il y a un certain nombre d'organisations qui cadrent ces manifestations, ces mouvements. On a évoqué l'opération Doudoula. Toutes ces organisations tirent un profit politique de ces mouvements. Et d'ailleurs, opération Doudoula, par exemple, a commencé comme un mouvement de la société civile pour ensuite s'établir comme un mouvement politique. Donc, au sein de ces mouvements, on va avoir un certain nombre de figures qui tirent profit de ce contexte anti-migrant pour acquérir une certaine stature et se lancer dans la politique.
3: Et les financements, d'où viennent-ils ?
4: On a des levées de fonds qui sont des levées de fonds en direct. Par exemple, si on va sur le site de March and March, il y a des appels aux dons. Et également, il y a eu des articles sur des soutiens et des financements de certains mouvements politiques.
3: Est-ce que le gouvernement sud-africain réagit, prend des mesures concrètes ?
4: Dans les faits, il y a peu d'actions et cette fois-ci, le gouvernement est réellement critiqué, notamment à l'international, pour son manque d'action, pour son déni de réalité. Par exemple, récemment, les attaques xénophobes ont été qualifiées par le ministre de l'Intérieur de crimes et non de xénophobie, c'est-à-dire que le terme de xénophobie a été écarté. Il y a probablement une part de stratégie politique là-dedans. Le fait que les migrants jouent le rôle de bouc émissaire détourne aussi l'attention des faiblesses et des du gouvernement en termes d'emploi, d'éducation, de santé. Ça permet d'avoir, disons, un coupable facile.
3: Est-ce que ces violences ont un impact sur les relations de l'Afrique du Sud avec les pays voisins ?
4: Oui, de plus en plus. Déjà parce que au niveau des différents gouvernements du continent africain, ils sont eux-mêmes sous pression de leurs opinions publiques. qui trouvent qu'ils ont parfois tardé à réagir aux attaques en Afrique du Sud. Et on voit se multiplier les marques au mieux d'agacement, au plus de colère de la part des différents gouvernements. Et ça, ça a un impact pour l'Afrique du Sud, un impact politique pour un pays qui essaye de positionner comme un leader sur le continent. Ça a aussi une incidence économique, parce qu'il faut quand même rappeler que 25% des échanges de l'Afrique du Sud se déroulent avec le reste du continent africain.
3: D'ailleurs, le Ghana a saisi l'Union africaine sur le sujet des violences en Afrique du Sud. Cécile Perrault, je vous remercie.
7: Interview réalisée par Alexandra Branjon. Le monde en produit beaucoup trop. On s'intéresse dans la chronique des matières premières ce matin à l'acier avec vous, Agnieszka Kumor. Et cette surproduction contribue à la volatilité des prix et menace donc l'industrie sidérurgique dans son ensemble. C'est la raison d'ailleurs pour laquelle l'Organisation de coopération et de développement économique tire la sonnette d'alarme dans son dernier rapport publié cette semaine. Alors, qu'est-ce qui se passe?
5: Le secteur d'acier se rapproche de ses niveaux historiques de production atteints lors de la dernière crise de l'acier il y a 10 ans. Les excédents devraient ainsi atteindre près de 750 millions de tonnes en 2028, alors que la demande reste à tonnes. Et ce, sur fond des restrictions croissantes sur les exportations de minerais stratégiques et des coûts de l'énergie qui, eux, ne cessent de grimper.
7: La plupart de ces excédents d'acier se concentrent en dehors de la zone OCDE.
5: Notamment en Chine, où les industriels bénéficient de larges subventions publiques. Les sidérurgistes chinois reçoivent 15 fois plus de subventions que ceux des autres pays. Ailleurs dans le monde, des subventions énergétiques sont essentiellement octroyées en Algérie, en Égypte, en Libye et dans certains pays du Golfe. Et lorsque la production ne peut plus être absorbée localement, l'acier est exporté à bas prix. Ainsi, les exportations de certains produits en provenance de la Chine vers les pays d'Asie du Sud-Est ont fortement augmenté. Ces mêmes produits sont souvent réexpédiés vers les pays occidentaux, des pratiques qui faussent le marché, selon l'OCDE.
7: Et donc, Agnieszka, certains États haussent le ton.
5: Le Brésil, le Canada, l'Inde, le Mexique et les États-Unis ont relevé leurs droits de douane sur de nombreux produits sidérurgiques de base. De leur côté, l'Union européenne et le Royaume-Uni ont annoncé des dispositifs d'ampleur pour soutenir leur filière. C'est un cercle vicieux qui s'est créé avec des conséquences économiques et environnementales potentiellement graves. Pour endiguer cette crise qui se profile, l'OCDE travaille activement sur des outils destinée à améliorer la surveillance des importations et la détection des pratiques de contournement. Une coopération internationale sera essentielle pour parvenir à un redressement durable de l'industrie sidérurgique.
7: Agnieszka Kumor pour la chronique des matières premières.
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de la mer rouge. Ce n'est pas parce que tu es converti que Dieu ferme les yeux sur tes péchés. Je répète, ce n'est pas parce que tu es converti que Dieu ferme les yeux sur tes péchés. Ils étaient sortis de l'Égypte, mais Dieu les a tués dans le désert. Si tu as un ami qui est spirituel, elle s'oppose à cet ami-là. Si tu as un ami qui est païen, qui te pousse dans les boîtes, elle aime celui-là parce que là, elle peut opérer comme elle veut.

0: croire en ton Dieu. Le problème, c'est que les chrétiens, lorsqu'ils se marient, ils se retrouvent mariés avec des occultistes, ce sont eux qui subissent l'occultisme. Mais seulement une fille qui est dans la cité. Il est parce que toi, tu sais seulement mettre les mascaras, les tilos, les rouges à lèvres, les bleus à lèvres, les violets à lèvres. Pourquoi? Lorsque tu découvres que ta femme ou ton mari est occultiste, ce n'est pas qu'il faut divorcer, tu dois devenir puissant. Tu dois entrer dans une dimension de sainteté, de prière et de foi, de sorte que c'est toi qui paralyse pour que tu puisses l'amener à la conversion. Parce qu'en soi, ce n'est pas lui, c'est Satan qui est derrière et Dagon doit tomber devant l'arche.
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2: Ta parole, donne-nous cette capacité, car ce n'est pas de nous-mêmes que nous pouvons t'aimer. C'est toi qui nous appelles, c'est toi qui nous change et qui nous transforme. Seigneur, fais-nous grâce de

Nous acclamons le Seigneur. Asseyez-vous, s'il vous plaît. Je vous salue au nom de Jésus-Christ. Je vous souhaite un bon dimanche et des 30 matins bénis. Amen. Nous sommes dans nos 30 matins sur comment vaincre l'occultisme. Et depuis que nous avons commencé cette action, le Seigneur m'avait mis à cœur de parler des pratiques occultes et des choses qui ouvrent la porte aux démons. Et c'est ce que j'ai fait depuis le début. Je crois que j'ai donné 2 ou 3 messages. Et aujourd'hui, je vais clore cette série des enseignements sur les pratiques occultes et les choses qui ouvrent les portes des démons. Et comme il nous reste 8 matins, je crois pendant 3-4 matins, je vais intervenir. Et je vais avoir 2 matins dans lesquels je vais parler des fausses doctrines qui sont dans les grandes loges occultes, comme les francs-maçons, les Illuminati, la Rose-Croix, toutes ces grandes loges qui ont pignon sur rue, qui dévient les gens. Bibliquement, vous montrez les erreurs qu'il y a dans ces loges, pour que lorsque ces loges viendront vers vous, vous puissiez avoir des arguments bibliques pour les contredire, mais pas seulement cela, pour que vous puissiez être capable d'évangéliser les occultistes. Amen. Pour qu'avec la Bible, tu puisses lui présenter Jésus-Christ. Si tu as face à toi un franc-maçon, un rosicrucien qui veut te convaincre sur la réincarnation, qui veut te convaincre sur l'évolution, que l'homme n'a pas été créé par Dieu, mais qu'il est le produit du Big Bang, toutes ces choses, nous allons en parler sur la loi du relativisme où le bien et le mal n'existent pas. Nous parlerons de ces choses. Amen. Aujourd'hui, nous allons clôturer, c'est pas que nous avons tout dit, nous allons clôturer cette partie de l'enseignement sur les portes qu'on ouvre au diable. Et je demande s'il y a des enfants, que les enfants puissent aller à l'écoudime, parce que vraiment aujourd'hui, je veux parler comme parlant à une église adulte. Et vous savez, avec les temps actuels, il faut vraiment parler aux gens comme si ils sont adultes, parce que moi, je me souviens quand j'avais 15 ans, mon père pensait que j'avais 15 ans alors que dans ma tête j'avais 25 ans. Amen. Alors il me traitait comme un enfant alors que j'avais des choses à lui partager. Amen. Hein? Et je bénis Dieu parce qu'on n'est pas

né chrétien, on était païen. Donc on sait ce qui se passe dans la tête d'un jeune garçon de 15 ans. On sait ce qui se passe. Alors, je veux parler les choses clairement. Ce n'est pas par impudeur ni par vulgarité. Car lorsque vous lisez la Bible, Dieu appelle les chats par son nom. Et c'est le Dieu saint. Amen. Le thème de mon message, le voici. Tu couches et découches avec qui? Tu couches et découches avec qui est le thème de mon message? À la fin du message, je vais répondre à 10 questions qui vont demander à ce que nous puissions lire tout le chapitre d'1 Corinthiens 7. C'est pourquoi nous allons lire d'abord le chapitre et je vais l'utiliser à la fin de mon message pour répondre à 10 questions parce que certaines choses que je vais avancer, énoncer dans cet enseignement vont provoquer en vous des questions auxquelles il faudrait obligatoirement répondre. C'est pourquoi nous allons lire ensemble 1 Corinthiens 7, versets 1 à 40. Je vous prie d'être debout. Je veux lire, vous allez suivre dans vos Bibles. Amen. Je sauterai certains versets, mais je vous demanderai, chez vous à la maison, de lire tout le chapitre de 1 Corinthiens 7, du 1er au 40e verset. Le thème, c'est « Tu couches et découches avec qui ?» À la presse, vous pouvez mettre « Avec qui tu couches ou découches ?» pour que ce soit simple pour nos frères qui sont sur le net. 1 Corinthiens 7, la Bible dit ceci. Pour ce qui concerne les choses dont vous m'avez écrit, je pense qu'il est bon pour l'homme de ne point toucher de femme. Toutefois, pour éviter l'impudicité, que chacun ait sa femme et que chaque femme ait son mari. Que le mari rende à sa femme ce qu'il lui doit, et que la femme agisse de même envers son mari. La femme n'a pas autorité sur son propre corps, mais c'est le mari. Et pareillement, le mari n'a pas autorité sur son propre corps, mais c'est la femme. Ne vous privez point l'un de l'autre si ce n'est d'un commun accord pour un temps, afin de vaquer à la prière, puis retourner ensemble, de peur que Satan ne vous tente par votre incontinence. Je dis cela par condescendance, je n'en fais pas un ordre. Je voudrais que tous les hommes fussent comme moi, donc célibataires, mais chacun tient de Dieu un don particulier, l'un d'une manière, l'autre d'une autre. À ceux qui ne sont pas mariés et aux veuves, je dis qu'il leur est bon de rester comme moi. Mais s'ils manquent de continence, c'est pourquoi certains disent que Paul était veuf, qu'il avait perdu sa femme et puis il avait décidé de rester célibataire. Certains disent à cause de ce verset cela. Certains disent. Mais s'il manque de continence, qu'il se marie, car il vaut mieux se marier que de brûler. À ceux qui sont mariés, j'ordonne non pas moi, mais le Seigneur, que la femme ne se sépare point de son mari. Si elle est séparée, qu'elle demeure sans se marier ou qu'elle se réconcilie avec son mari, et que le mari ne répudie point sa femme. Aux autres, ce n'est pas le Seigneur, c'est moi qui dis, si un frère a une femme non croyante, et qu'elle consente à habiter avec lui, qu'il ne la répudie point. Et si une femme a un mari non croyant, et qu'il consente à habiter avec elle, qu'elle ne répudie point son mari. Car le mari non croyant est sanctifié par la femme, et la femme non croyante est sanctifiée par le frère. Autrement, vos enfants seraient impurs, tandis que maintenant ils sont saints. Si le non croyant se sépare, qu'il se sépare. Le frère ou la sœur ne sont pas liés dans ces cas-là. Dieu nous a appelés à vivre en paix. Car que sais-tu, femme? Si tu sauveras ton mari, ou que sais-tu, mari, si tu sauveras ta femme? Seulement que chacun marche selon la part que le Seigneur lui a faite, selon l'appel qu'il a reçu de Dieu. C'est ainsi que je l'ordonne dans toutes les églises. Quelqu'un a-t-il été appelé étant circoncis? Qu'il demeure circoncis. Quelqu'un a-t-il été appelé étant incirconcis? Qu'il ne se fasse pas circoncire.
La circoncision n'est rien, et l'incirconcision n'est rien, mais l'observation des commandements de Dieu est tout. Que chacun demeure dans l'état où il était lorsqu'il a été appelé. As-tu été appelé étant esclave? Ne t'en inquiète pas, mais si tu peux devenir libre, profites-en plutôt. Car l'esclave qui a été appelé dans le Seigneur est un affranchi du Seigneur. De même, l'homme libre qui a été appelé est un esclave de Christ. Vous avez été racheté à un grand prix. Ne devenez pas esclave des hommes. Que chacun frère demeure devant Dieu dans l'état où il était lorsqu'il a été appelé. Pour ce qui est des vierges, je n'ai point d'ordre du Seigneur, mais je donne un avis comme ayant reçu du Seigneur miséricorde pour être fidèle. Voici donc ce que j'estime bon à cause des temps difficiles qui s'approchent. Il est bon à un homme d'être ainsi. Es-tu lié à une femme? Ne cherche pas à rompre ce lien. N'es-tu pas lié à une femme? Ne cherche pas une femme. Si tu t'es marié, tu n'as point péché. Et si la Vierge s'est mariée, elle n'a point péché. Mais ces personnes auront des tribulations dans la chair et je voudrais vous les épargner. Voici ce que je dis, frère. C'est que le temps est court, que désormais ceux qui ont des femmes soient comme n'en ayant pas. Ceux qui pleurent comme ne pleurant pas. Ceux qui se réjouissent comme ne se réjouissant pas. Ceux qui achètent comme ne possédant pas. Et ceux qui usent du monde comme n'en usant pas, car la figure de ce monde passe. Or, je voudrais que vous fussiez sans inquiétude. Celui qui n'est pas marié s'inquiète des choses du Seigneur, des moyens de plaire au Seigneur. Et celui qui est marié s'inquiète des choses du monde, des moyens de plaire à sa femme. Il y a de même une différence entre la femme et la vierge. Celle qui n'est pas mariée s'inquiète des choses du Seigneur, afin d'être sainte de corps et d'esprit. Et celle qui est mariée s'inquiète des choses du monde, des moyens de plaire à son mari. Je dis cela dans votre intérêt. Ce n'est pas pour vous prendre au piège. C'est pour vous porter à ce qui est bienséant et propre à vous attacher au Seigneur sans distraction. Si quelqu'un regarde comme déshonorant pour sa fille de dépasser l'âge nubile, c'est-à-dire l'âge où on doit se marier, et comme nécessaire de la marier, qu'il fasse ce qu'il veut, il ne pêche point qu'on se marie. Mais celui qui a pris une ferme résolution sans contrainte et avec l'exercice de s'idée en son cœur de garder sa fille vierge, celui-là fait bien. Ainsi, celui qui marie sa fille fait bien et celui qui ne la marie pas fait mieux. Une femme est liée aussi longtemps que son mari est vivant, mais si le mari meurt, elle est libre de se marier à qui elle veut, seulement que ce soit dans le Seigneur. Elle est plus heureuse néanmoins si elle demeure comme elle est, suivant mon avis, avoir l'esprit de... Quand vous lisez un tel passage, vous sentez que la Bible pousse les gens à se marier? Vous sentez que la Bible interdit? La Bible est équilibrée. Si tu dois te marier, marie-toi. Si tu as reçu un don de rester seul, reste seul. C'est ça que la Bible dit. C'est ça que la Bible dit. C'est-à-dire qu'au milieu de nous, il y a certaines personnes ici qui ont un don de ne pas se marier. Elles, en se mariant, vont se compliquer. C'est comme les voitures de 4 personnes. Mais place, tu ne veux pas utiliser la cargaison. Tu perds les carburants pour rien. Chacun a sa destinée. Dans l'église, on ne pousse pas les gens d'abord à se marier, mais à découvrir leur appel et répondre à leur appel. Que Dieu bénisse. Asseyez-vous, s'il vous plaît. J'espère que tous les enfants sont sortis. Amen. Gloire à Dieu. Tu couches et découches avec qui? Bien-aimés frères et sœurs, il y a tellement de choses à dire. Ce matin, nous allons parler de la place des perversions sexuelles dans l'occultisme. La place des perversions sexuelles dans l'occultisme. La place de l'intimité charnelle dans l'occultisme, car la sexualité est une grande porte de bénédiction ou de malédiction. Une grande porte de bénédiction ou de malédiction, tout dépend avec qui on couche et comment
on le fait.

Bien-aimés frères et sœurs, j'aimerais vous démontrer la place de la perversion sexuelle dans l'occultisme. Dans l'occultisme, les perversions sexuelles sont une forme d'adoration. Une forme d'adoration à Satan. C'est pourquoi l'occultisme s'accompagne toujours d'homosexualité, de lesbianisme, d'inceste, d'adultère, d'orgie, de zoophilie, de nécrophilie, de prostitution, de viol, d'avortement, de masturbation, de pornographie, des fantasmes déréglés, des relations contre nature. Pourquoi ? Parce que le diable s'appelle Belzéboul. Belzéboul veut dire prince des mouches. Et les mouches se nourrissent de saleté. Et le diable se nourrit des perversions sexuelles. Plus dans une nation on commet des perversions sexuelles, plus le diable est à l'aise, parce que toutes ces perversions sont des adorations à Satan. Le diable aime l'infidélité. Il aime quand un homme trompe sa femme, car tout ce qu'il fait en dehors de sa maison est une adoration. Il aime que les personnes consanguines qui ont le même sang puissent coucher ensemble, car c'est une adoration, car Dieu a dit que tu ne prendras pas ton frère ou ta sœur en mariage. J'étais au Luxembourg. On m'a dit ceci, que c'est l'une des nations où il y a le plus d'infirmes en Europe. Et j'ai posé la question, pourquoi ? Et ils m'ont dit, c'est parce que les familles se marient entre elles pour garder la richesse dans la famille et cela crée beaucoup d'infirmes, prouvant que Dieu n'a pas prévu que les consanguins se marient entre eux. Dans l'occultisme, il y a l'homosexualité. Il a été démontré partout où les francs-maçons ont le pouvoir, ils ont toujours tendance à libéraliser l'homosexualité. Partout où il y a la franc-maçonnerie, on a tendance à prendre des lois, des décisions pour libéraliser l'homosexualité. Et je vous assure, frères et sœurs, les Illuminati, les francs-maçons sont aussi au Congo. Autant ils travaillent dans les nations étrangères pour établir des lois qui libéralisent l'homosexualité, ils vont chercher à le faire dans cette nation et les pasteurs doivent accepter d'aller en prison. Je vous dis devant Dieu, le jour où dans ce pays on dira de ne pas prêcher contre l'homosexualité, ce sera le jour où je prêcherai contre l'homosexualité et je dirai réservez-moi une chambre en prison et j'irai avec tous les frères de la compassion qui veulent m'y accompagner. Et comme ça, ensemble, nous allons faire la compassion à Makala. Oui. Alléluia. Oui. Est-ce que vous êtes prêts pour la guerre? Oui. Alléluia. Bien-aimés frères, je crois que prêcher, ce n'est pas seulement dire des bonnes choses, mais c'est de défendre la vérité. Et la vérité, c'est qu'il n'y a pas de mariage entre homme et homme et femme et femme. Ce n'est pas biblique. Sachez même que Satan lui-même qui pousse les gens vers l'homosexualité n'est pas homosexuel, car le serpent n'est pas allé vers Adam, il est allé vers Ève. Et la Bible nous dit que lorsque même les fils de Dieu sont venus sur la terre, ils ont remarqué que les filles des hommes étaient belles. Ils n'ont pas remarqué les fils, ils sont allés vers les filles. Mais vous les hommes, vous allez vers les hommes, alors tu es plus homosexuel que Satan. Bien-aimés frères et sœurs, là où il y a occultisme, vous allez remarquer une chose. Les prostituées sont à l'aise. En Europe toujours, bien-aimés, il y a un couloir, une avenue, où à droite, il y a des femmes dans des vitrines. Ben, j'ai jamais vu ça. On m'a dit, j'ai jamais vérifié. Toi aussi, ne vérifie pas. Aie la foi seulement, crois qu'il y a une avenue. Il ne faut pas aller vérifier ce que le pasteur a dit. Parce qu'en vérifiant, tu vois. Oui, il y en a qui passent là-bas pour intercéder. On me dit, oh Dieu, sauve-les. Mais tu les regardes quand même, sauve-les. Il faut y passer avec un bandeau tout noir. Comme ça, on te tire, tu dis, Seigneur, sauve-les. Mais pas sauve-les. Mais vous vous imaginez dans un pays, on met des femmes nues dans derrière des miroirs. Pas les beignets, pas les chaussures. Non, les femmes. Quel niveau.

occultisme. Et quand une nation congolaise ou qui est remplie de pudeur vous voyez de plus en plus sur le boulevard. Avant, c'était vers 0 heure. Elles ont commencé à changer l'heure. C'est maintenant 23 heures. Maintenant, 22 heures. Maintenant, 20 heures. Tibo, signez, mais on a 6 heures. Avant, elle s'est cachée. Maintenant, elle ne se cache plus. L'horaire commence à changer. Pourquoi? Parce que l'occultisme commence à gagner du terrain. L'occultisme s'accompagne toujours des perversions. Voyez un homme sérieux qui a étudié, mais qui la nuit entre dans la chambre de sa fille et couche avec sa fille. Pourquoi? Parce que les démons lui disent de le faire. Voyez un jeune enfant qui est sorcier, mais qui veut coucher avec sa maman, qui en voûte de sa maman pour connaître sa maman, qui vient vers sa propre maman. Que des choses se passent dans les maisons des occultistes. Et il y a un mot que j'ai cité, orgie, que vous devez comprendre parce que je vais utiliser un passage qui en parle. L'orgie, c'est lorsque plusieurs hommes et plusieurs femmes, dans un même endroit, ont des relations intimes. Orgie. En Rome, cela se faisait comment? Ils mangeaient jusqu'au point de tomber dans la gloutonnerie et ils allaient même mettre le doigt dans la bouche pour vomir et manger encore. C'était dans le domaine de la gloutonnerie, mais l'orgie aussi, c'est dans le domaine de la sexualité. Où plusieurs hommes, plusieurs femmes le font au même endroit. Et lorsqu'on était des païens, on donnait ça à un nom, Sangana. Où tu vois 3, 4, 5 filles, on mélange les copines et on le fait. Sachez que lorsque vous le faites, vous adorez Satan. Dans les cultes sataniques, lorsque l'onction satanique atteint son comble, il tombe dans l'orgie. C'est pourquoi beaucoup de groupes de musiciens que vous voyez là, les danseuses, les musiciens, il y a un moment dans l'occultisme où ils se mélangent pour qu'il y ait unité de leur groupe. Et on voit des sœurs qui veulent chanter dans un groupe musical, des enfants de Dieu qui veulent chanter dans un groupe musical, disant que ce n'est que de la musique, ce n'est pas que de la musique, il y a l'adoration du diable là-bas. Où le leader du groupe doit coucher avec toutes les danseuses. Si tu veux être danseuse, il doit coucher avec toi. Non pas parce qu'il t'aime, c'est un rituel satanique. Des orgies, d'autres couchent même avec des animaux, on appelle ça zoophilie. Tu vois quelqu'un qui aime son chien et tu penses qu'il aime bien son chien, il l'entretient, il peut lui acheter tout et vous oubliez vous. Parce que ce chien, ce n'est pas un chien, c'est son mari, c'est son mari. La zoophilie. Mais il y a une pire des pratiques dans l'occultisme qu'on appelle nécrophilie. C'est le fait de coucher avec les morts. Quelqu'un meurt, il va la nuit, il paye l'argent à la morgue, il entre dans la morgue pour coucher avec un mort. Certains même qui travaillent à la morgue le font. Oui, le font. Jolie qui meurt et dit, fais encore des fières. Des vrais sorciers. Des vrais sorciers. Es-tu déjà allé à la morgue? Je suis déjà allé à la morgue une fois. Afin de prier pour que quelqu'un ressuscite. Et je l'ai cherché. Ils sortent des tiroirs tout nus. Ils sortent des tiroirs bizarres, vraiment. C'est affreux. Tu ne peux pas, un homme normal ne peut pas. Mais comment est-ce que tu peux? Tu dois être rempli des démons pour pratiquer la nécrophilie. Et il y a quelqu'un qui pose la question, quand tu allais ressusciter, est-ce qu'il est ressuscité? Ben, je l'ai essayé avec des gardiens incrédules et un ami incrédule. Et ça n'avait pas marché. Mais j'essaierai un jour encore. Tu vois un homme riche, mais lui, qu'est-ce qu'il fait? Il couche avec des cadavres. Tu vois un homme riche, qu'est-ce qu'il fait? Lui, il doit coucher qu'avec des vierges. D'autres doivent coucher avec une fille pendant qu'elle a sa menstruation. C'est là que vient le pouvoir. Pendant sa menstruation, il doit coucher avec une femme pendant sa menstruation. C'est là que lui vient la force. D'autres, il faut que la femme puisse boire toute sa sémence. Et c'est là que vient sa puissance. Ma sœur, les hommes que tu rencontres te demandent quoi ?

0: fantasme sale, bizarre, démoniaque. Et tu dis non, ce sont ses préférences et ses goûts. Lui, il aime ça. L'occultisme amène l'avortement. Parce que dans la parole de Dieu, il y a un démon qui s'appelle Moloch. Moloch, lui, il est spécialisé dans un culte. Il demande aux femmes de lui offrir leur enfant. C'est-à-dire une mère en couche et doit prendre son enfant et le brûler vivant, vivant. L'enfant est en train de pleurer, de crier. Et la mère offre son enfant ainsi. Il en est de même avec l'avortement. Avez-vous déjà suivi le film Le Cri Silencieux, où on montre comment est-ce que les enfants dans le ventre de leur mère esquivent même les bistouris, crient pendant qu'on veut les tuer. On appelle ça le cri silencieux de l'enfant, un cri réel, mais qu'on ne peut entendre. Mais tu as avorté une fois, deux fois, trois fois, quatre fois. Tu as fait avorter deux fois, trois fois, quatre fois. Tu as sacrifié des enfants et tu as sacrifié tes propres enfants. Es-tu différent d'un sorcier? Es-tu différente d'une sorcière? Mais tu as avorté une fois, deux fois, trois fois, quatre fois. Tu as fait avorter deux fois, trois fois, quatre fois. Tu as sacrifié des enfants et tu as sacrifié tes propres enfants. Es-tu différent d'un sorcier? Es-tu différente d'une sorcière? T'es. Mais moi je dis même, si on t'a violé, garde le bébé. Il peut devenir un grand homme, un grand prophète. Là où il y a l'occultisme, il y a des relations contre nature. Parce que Satan se nourrit de péché. Il se nourrit de saleté. Il est beau, il est parfumé. Mais il est sale parce qu'il fait des choses comme un cochon. Comment est-ce qu'un homme qui peut coucher avec son enfant, qui peut coucher avec la bonne, qui peut coucher avec quiconque, tu dois être un animal. Tu tires sur tout ce qui bouge, hein, frère Lucky Luke. Mais tu es beau, mais tu es sale, tu es sale. Et comme les démons sont des mouches, ils viendront là où il y a la saleté. Tu peux, c'est comme ces personnes qui veulent avoir une maison propre, mais qui gardent la saleté. Il y aura toujours des mouches. Tu ne veux pas les mouches, enlève la saleté.
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5: Notre peur la plus profonde n'est pas d'être inapte. Elle est que nous puissions être dotés d'un pouvoir sans commune mesure. On n'apporte rien au monde en se dévalorisant. Il n'est pas éclairé de se faire plus petit que l'on est, simplement pour rassurer les autres autour de nous. Si nous nous libérons de notre propre peur, notre présence seule pourra aussi libérer les autres.
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7: Bon après-midi à vous tous, auditeurs, auditrices de la RTVH. Bienvenue à cette édition du journal sur votre radio. Avant tout, les titres. Une délégation congolaise à Bad, à Abidjan, et elle est conduite par le ministre du Commerce extérieur, Julien Paluku. Les financements des projets de développement du continent de la construction du corridor Lobito est au centre de cette visite des travaux. Examen des faits d'études primaires édition 2026, plus de 100 000 écoliers passer ces épreuves nationales dans la province du Nord Kivu. L'ENAFEP, qui a démarré jeudi, va se clôturer ce vendredi 5 juin.
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7: Journée internationale des enfants victimes innocents de l'agression. Hier jeudi 4 juin, une activiste de défense des droits de l'enfant dans les Grands Nord plaide pour la mise en place des mécanismes durables pour protéger les enfants, particulièrement ceux de l'Est, la RDC. Voilà RVH. Tout pour les titres. Bienvenue au détail. C'est à tout à l'heure.
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7: Fabrice Mihimbi pour la mise en onde. Bienvenue au détail de ces journaux. Nous l'avons annoncé en titre à mission de travail à Abidjan en Côte d'Ivoire. Le ministre du Commerce extérieur de la République démocratique du Congo a conduit hier jeudi 4 juin une délégation d'experts congolais à la Banque africaine de développement BAD. Julien Paluku Kaunga a échangé avec Salomo Kiainor, vice-président en charge du secteur privé, infrastructure et industrialisation, entouré des experts sectoriels de la BAD sur les financements des projets de développement de l'Afrique. Il s'agit de la construction des corridors Lobito, du grand barrage Inga, des zones économiques spéciales, mais aussi de la route Kisangani-Beni-Kassin

0: en passant par l'Ouganda pour déboucher au port de Mombasa au Kenya. En sa qualité de représentant personnel du chef de l'État congolais, auprès de l'Agence de développement de l'Union africaine, nouveau partenariat pour le développement de l'Afrique, Julia Paluku a précisé que la matérialisation de ces projets va faciliter le désenclavement du centre de la RDC et l'interconnexion du continent.
1: J'ai conduit une forte délégation qui a réuni les experts congolais, mais également les experts de la BAD pour échanger autour de grandes thématiques liées notamment au développement du continent, à son industrialisation, mais également aux grands projets que la BAD est en train de financer en République démocratique du Congo, notamment le corridor de Lobito, le corridor central, le corridor de l'Est, ainsi que les zones économiques spéciales qui sont des espaces du début d'industrialisation du continent. Il faudrait que la RDC au cœur de l'Afrique soit le levier du développement du continent à travers des grands projets comme INGA, parce que si on développe le projet INGA, ça va être un facteur de distribution de l'Afrique, parce que les 44 000 MW dont dispose INGA peuvent aider à industrialiser tout le continent. Nous avons recommandé qu'au-delà des corridors qui existent, qu'on puisse penser également au corridor nord-est, celui qui partirait du fleuve Congo jusqu'à Kisangani et de Kisangani jusqu'à Beni Kassindi pour relier toute cette partie à l'océan Indien, et cela permettrait effectivement de relier l'océan Indien à l'océan Atlantique à travers un schéma multimodal qui prend en charge et les routes, et les chemins de fer, et le fleuve Congo.
0: Éducation à présent, dans cette édition, démarrage officiel hier jeudi 4 juin des épreuves de l'examen national des fins d'études primaires ENAFEP sur l'Assemblée de la République démocratique du Congo. La province éducationnelle Kivu 2 aligne en elle seule 90 656 candidats finalistes du primaire. En ville de Butembo, ce test national a été lancé par les maires au centre Tsakataka, le commissaire supérieur Précis Congo. La province éducationnelle Kivu 2 aligne en elle seule 90 656 candidats finalistes du primaire. En ville de Butembo, ce test national a été lancé par les maires au centre Tsakataka, le commissaire supérieur précipité, la discipline et au respect des mesures barrières contre la maladie à virus Ebola. Écoutez cet extrait du discours de l'inspectrice chef des poules, Léocadie Kalondero.
2: Je me fais le devoir d'exprimer ma gratitude à chaque partenaire éducatif qui, de près et de loin, a contribué à mener les activités scolaires jusqu'au bout. Nous avons l'espoir d'aboutir à un score promettant au terme de l'ENAFEP. Cette année 2026, les candidats attendus sont au nombre de 90 856. Le nombre de participants n'était pas encore connu et qui pourrait diminuer à cause de la sécurité. Les 90 856 candidats attendus sont répartis dans 370 centres de passation. Cependant, les dernières informations disent que en Diapanda, sur 17 centres, 9 sont fonctionnels, c'est-à-dire que les effectifs ont sensiblement diminué à cause de la guerre là-bas. Chers candidats, l'occasion vous est offerte pour boucler vos études primaires et pour entrer au secondaire, tel que nous le souhaitons tous. C'est ainsi que il vous est recommandé de lire sans crainte les questions, de les comprendre, d'éviter la précipitation et de vous réserver de la tricherie.
0: C'est dans un contexte sécuritaire difficile que l'examen des faits d'études primaires se déroule dans la province du Nord Kivu. Ça a 68 139 candidats d'eau, 85 641 filles réparties dans 674 centres sont inscrits pour passer ces tests nationaux qui sanctionnent les 6 ans de l'école primaire. Même les écoliers des zones occupées par les rebelles de la Edith Calmer nous a
3: fait. Gaston Paluku. Lors de sa prise de parole dans cette cérémonie qui s'est tenue à l'école primaire Mapendano au quartier Kanzulinzuli, relevait le fait que le calendrier scolaire a été réaménagé dans certaines zones où il a connu des perturbations suite à l'insécurité.
4: Pour cette année 2025-2026, nous n'avons pas connu de grandes perturbations imposées par la grève des enseignants, sauf les sécurités au pôle de Njapanda, à l'ouest du pôle de Lubero 1, et c'était dans les pôles de Kirumba et de Kijombero qui a entravé le beau déroulement des activités scolaires pendant une certaine période pour laquelle les jours perdus ont été récupérés.
3: Madame Prisca Luanda, coordonnatrice en charge de l'éducation qui a lancé cet examen en province, est revenue sur l'apport de la gratuité de l'école primaire instaurée par le chef de l'État depuis 2019 avant de rassurer que l'ENAFEP se passe sur toute l'étendue du Nord Kivu.
5: Tous les enfants du Nord Kivu sont en train de passer leur examen.

0: jusqu'à ce matin, on n'a pas reçu un message d'un centre qui n'arrive pas à fonctionner. Mais si cela arrivait, il y a toujours des dispositions que nous prenons par après. C'est l'exemple de ce qui s'est passé au nord du Trois la fois passée. On va récupérer les enfants qui ont manqué l'examen.
1: Pour cet élève qui a clôturé l'examen autour de 9h, tout s'est bien passé.
2: Ça s'est bien passé. J'imagine que j'ai bien réussi, j'ai bien travaillé, mais il y avait quelques questions qui étaient un peu difficiles. La préparation, un peu difficile, parce que la mathématique, je sais que je ne suis pas tellement forte, mais la science, là, je suis un peu surdouée.
1: Notons que des dispositions ont été prises à l'intérieur comme à l'extérieur des salles d'examen pour lutter contre la propagation de la 17e épidémie d'Ebola.
3: L'association des manitationnaires au Congo AMC au chevet des orphelins hébergés au quartier Vungi de la commune de Moussoussa et ceux du quartier Matembe, c'est le Kakule Posite Malingi, président de cette structure. Ses gestes de charité est toujours posé par ses membres chaque 4 juin de l'année. Témoignant de la remise de cette assistance humanitaire aux bénéficiaires, le maire de Butembo a salué cet engagement annuel pris par l'AMC qui soulage tant soit peu les orphelins de Butembo. Une satisfaction aussi pour Kaambu Bafumoja Malkia de l'orphelinat Arche. Mais à plus, des besoins alimentaires, elle exprime aussi une autre nécessité pour les enfants liés à leur hébergement.
4: Ils viennent de nous apporter des vivres et non-vivres. Nous sommes ravis de ces gestes, que Dieu les bénisse. Nous gardons 32 orphelins, le moins âgé à 3 mois. Ce sont des orphelins dont leurs parents ont été tués à Miliès, dans la contrée Mandumbi, Mbao, d'autres, les parents étaient morts à leur naissance. La difficulté cruciale est le lieu d'hébergement. Celui qui nous avait accueillis en premier lieu nous a déjà refoulés. Maintenant, nous avons un bienfaiteur qui nous a reçus, nous accorde aussi 3 mois, ce qui nous laisse dans l'embarras. Nous remercions encore ceux qui viennent de nous assister.
3: Des redditions massives des combattants de l'AFSEM-23 ont été enregistrées par les forces armées de la RDC dans les provinces du Nord Kivu et Sud Kivu. Au total, 204 combattants se sont rendus entre avril et mai de l'année en cours. Selon la 34e région militaire, ces éléments originaires des territoires des Lubero, Rutshuru et Masisi et Suke, des Kalehe, se sont présentés volontairement aux positions de l'armée congolaise, certains avec leurs armes, d'autres sans équipement. Les commandements de la région militaire indiquent que ces redditions successives constituent un signal important des difficultés internes au sein de la rébellion, notamment la prise en charge des combattants, la 34e région militaire avec leurs armes, d'autres sans équipement. Les commandements de la région militaire indiquent que ces redditions successives constituent un signal important des difficultés internes au sein de la rébellion, notamment la prise en charge des combattants, la 34e région militaire bureau poursuit. Suivez le premier sergent-major Tamwe Watamwe Mbui Tumpa, meurtre et violence sexuelle, des faits dont ils ont été reconnus coupables. La prise, plutôt la peine de mort, c'est la sentence qui a été prononcée pour le premier et 20 ans de servitude pénale pour le second. La société civile d'équipe SC salue ce verdict et exprime

0: Société civile Force Vive Nord de QPC salue le verdict rendu ce mercredi 3 juin par le tribunal militaire siégeant en audience publique impliquant les éléments des FARDC dans les premières affaires relatives aux deux cas de violences sexuelles enregistrées le 29 mai dernier à Kasusa. Mbuyi Ndumba Innocent a été reconnu coupable des faits. Le tribunal l'a condamné à 20 ans de servitude pénale principale et 6 copains paiement de $5,000 américains à titre de dommages et intérêts pour chacune des deux victimes. Pour la société civile Force Vive, ce jugement envoie un message clair. Nul n'est au-dessus de la loi. Le premier sergent-major Tambwewa Tambwe a été reconnu coupable du meurtre du militaire de deuxième classe, également membre du même régiment. Selon les éléments présents, l'accusé a été condamné à la peine de mort. La société civile exprime sa solidarité envers les victimes, leurs familles et toutes les personnes affectées par ces actes. Dans le traitement de ces dossiers, la société civile appelle à la protection de la population civile et lutter contre toutes les formations de violence et d'atteinte aux droits humains.
1: Le monde a célébré les 4 juin, donc hier jeudi, la journée internationale des enfants victimes innocentes de l'agression créée en 1982 par l'Assemblée générale des Nations unies. Cette journée vise à sensibiliser les publics aux souffrances physiques, mentales et émotionnelles que subissent les enfants, tout en rappelant l'urgence de protéger leurs droits. Regen Bangai, activiste engagé dans la défense des droits de l'enfant, les conflits armés qui s'écoulent de la RDC touchent les enfants dans tous les aspects dans leur vie quotidienne. Face à cette situation, il demande au gouvernement de mettre en place des mécanismes durables pour protéger ces jeunes vulnérables, mais aussi pour intégrer efficacement les enfants victimes de la guerre. Écoutez Regen Bangai dans ses propos choisis par Puissance Mukirania.
2: Les conflits armés touchent ou impactent la vie des enfants sur tout le point, dans toutes les dimensions et sur tous les aspects possibles. Commençons par la survie, parce que dans la classification de droits des enfants, il y a le droit de survie, ce sont ceux qui contribuent à la vie de l'enfant ou à la vie de la personne. Alors, tout le droit de survie des enfants sont touchés par ces conflits armés parce qu'il y a des enfants qui sont tués dans ces conflits armés. Il y a d'autres qui sont mutilés par ces conflits armés. Il y a d'autres enfants encore qui sont enlevés par ces conflits armés. Plusieurs droits liés au développement de l'enfant sont largement touchés, parmi lesquels le droit à l'éducation, le droit à un divertissement, le droit à une bonne santé, le droit à une vie équitable, le droit à une vie saine. Que les conflits armés finissent, parce que cette communauté, ces enfants, sont tout simplement victimes de tout ça. Ils ne savent de rien de cause de cette guerre, mais ce sont eux qui subissent, malheureusement. En tout cas, nous appelons le gouvernement congolais à prendre conscience.
1: Et c'est avec cet élément que nous mettons un point final à cette édition du journal. Merci à vous tous de l'avoir écouté. Bonne suite des temps chez vous, accompagné des programmes de la RTVH.

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2: Merci à vous tous pour cette fidélité accordée à ce programme. 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Les Léopards de la République démocratique du Congo poursuivront finalement leur préparation pour la Coupe du Monde à Belgique. La sélection congolaise affrontera les Chili en match amical le 9 juin prochain sur le sol belge. Cette décision a été prise par la Fédération congolaise de football association après le refus catégorique des autorités espagnoles d'accueillir à cette rencontre sur leur territoire. L'Espagne a évoqué des préoccupations liées à la crise sanitaire d'Ebola pour interdire la tenue de ce match amical

0: Initialement programmée, le Chili aurait donné son accord pour disputer cette rencontre Belgique et ce test de haut niveau revêt une importance capitale pour les hommes de Sébastien Desabre qui peaufinent leurs automatismes avant à la phase des groupes du mondial. Ce programme intervient après la conclusion réussie de la première phase des préparations à Liège. Les Léopards ont affronté les Danemark mercredi dernier dans un match amical soldé par un score nul et vierge après plusieurs jours d'entraînement intensif face à la presse. À Liège, le sélectionneur Sébastien Desabre s'est montré plutôt satisfait du déroulement de la rencontre. Le technicien français est revenu sur l'importance de ces tests et les choix stratégiques de l'adversaire du jour.
1: C'était un match amical qui terminait notre premier bloc de travail ici en Belgique. On va le continuer en Espagne. C'était un match d'un bon niveau international qui nous a permis de travailler tactiquement, mais aussi physiquement. Les joueurs ont bien répondu et je pense que c'était un match qui va nous servir pour la suite. Oui, on est satisfait. On avait décidé de mettre des choses en place contre une bonne équipe du Danemark et on a été assez solide et on s'est créé des occasions. C'est dommage qu'on les finisse pas, mais dans l'ensemble, j'ai trouvé qu'on avait fait un bon match. Difficulté. Dans l'ensemble, il faut analyser la rencontre. Bien sûr qu'il y a des choses à améliorer, mais dans l'ensemble, c'était vraiment une bonne expérience, une bonne occasion de jouer contre le Danemark. On avait choisi cette équipe parce qu'elle était très athlétique, très dynamique, avec des joueurs qui jouent dans des grands clubs comme nous. Et c'est vrai que
0: Une équipe athlétique aussi dynamique comme le dit Sébastien Desabre. Marc Moulindo parle aussi d'une prestation sans complexe produite par les Léopards lors de ce choc face au Danemark. C'était dans une analyse faite ce jeudi 4 juin 2026 à la RTVH. L'analyste estime que le nouveau système de jeu des 3-5-2 adopté par Sébastien Desabre dans ces matchs est stratégique, comme les Léopards seront opposés aux équipes emblématiques. Mais pour Marc Moulindois, si le technicien français mise sur l'option défensive prochainement, il devra lancer au moins 3 attaquants pour un équilibre dans les matchs.
2: Globalement, ça a été une belle prestation de la part de nos fauves parce que l'équipe a joué sans complexe, parce que le Danemark n'est pas une mer à boire. Donc, ils étaient face à une très bonne équipe de l'UEFA. Évidemment, les sélectionneurs ont usé des nouveaux systèmes de jeu parce que nous avons vu une défense en 5, dont 3 centraux et 2 latéraux. Donc voilà, je crois qu'il a plutôt les idées rivées sur notre première rencontre face au Portugal parce que je ne vois pas le même système contre la Colombie ou l'Ouzbékistan. Je crois que pour moi, limiter les dégâts face à l'équipe du monde. C'est quelque chose plutôt de positif. Il faudra vraiment demander à Sébastien Sabre de plutôt chercher à avoir 3 attaquants. Parce que hier, nous avons vu sur le terrain, il n'y avait que Bakambu et Wissa qui étaient attaquants. Le reste de l'équipe, c'était, je crois, 2 ou 3 milieux de terrain et 5 défenseurs, en plus du gardien. Donc voilà. S'il a opté pour l'option défensive, donc il faudra qu'il puisse lancer au moins 3 éléments offensifs.
0: Et la fête du football mondial débute le 11 juin prochain aux États-Unis, au Canada et au Mexique. Les Léopards logés dans les groupes K débuteront la compétition face au Portugal, comme CEO dit, le 17 juin à Houston. Sébastien Desabre et ses hommes seront opposés à la Colombie le 23 juin à Guadalajara en deuxième journée et pour clôturer cette phase de groupe face à l'Ouzbékistan le 27 juin. Et au pays, c'est la dixième journée de la phase des playoffs qui démarre le samedi 6 juin 2026 avec la rencontre Simba et Saint-Éloi Loupopo prévue au stade prévu à Colwezi et aussi le même jour de samedi, les Aigles du Congo joueront l'association sportive Vita Club au stade Tata Raphaël Aketul. Et le dimanche, il y aura 2 matchs. Le cycle sportif Ando Bosco accueillera Céleste Football Club de Mbandaka et aussi Maniema Union sera face au tout-puissant Mazembe au stade tout-puissant Mazembe de Lubumbashi. Amis sportifs, c'est par là que nous mettons fin à ce journal Sport. Merci à vous tous de l'avoir écouté.
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0: 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Il est midi et demi à Abidjan, 14h30 ici à Paris et c'est l'heure d'Afrique Midi. Bonjour Fanny Noir-Cabré.
1: Bonjour Anne Contner, bonjour à vous qui nous écoutez. Succès de prestige pour la Côte d'Ivoire en football. Les éléphants ont battu l'équipe de France à Nantes hier, 2-1, un match de préparation pour la Coupe du Monde. Le sélectionneur ivoirien Emers Faé, fier de ses joueurs, vous l'entendrez. En Guinée, on connaît les résultats provisoires des élections législatives et communales de dimanche. Sans surprise, la mouvance présidentielle GMD remporte l'essentiel des sièges. La Direction générale des élections a aussi communiqué sur les chiffres de la participation. 53% pour les législatives, 59% pour les communales. La moto est l'un des moyens de locomotion les plus utilisés au Sahel. Deux pays viennent de prendre des mesures restrictives. Vente plus encadrée au Burkina Faso. Utilisation hors agglomération interdite au Mali. Objectif commun, lutter contre les groupes armés.
0: Les droits des travailleurs en recul dans le monde et l'Afrique n'y échappe pas. Rapport 2026 de la Confédération syndicale internationale. Nous serons tout à l'heure en ligne avec son secrétaire général adjoint. Il sera notre invité. Vous connaissez sûrement l'adage, quand les éléphants se battent, c'est toujours l'herbe qui est écrasée.
1: Hier soir, Anne, l'herbe, ce fut l'équipe de France de football battue 2-1 dans le cadre des matchs de préparation à la Coupe du Monde. Victor Misistrano, bonjour.
2: Bonjour Fanny, bonjour à toutes et à tous.
1: C'est une victoire de prestige, mais de bon augure hein, pour les Ivoiriens face à l'un des favoris du mondial.
2: Oui, le numéro 1 mondial, tête du classement FIFA après cette rencontre. Le quatrième France-Côte d'Ivoire de l'histoire, le tout premier remporté par les éléphants. Hier soir, Franck Caissier et ses coéquipiers sont apparus très fringants physiquement contre les vice-champions du monde en titre. Certes, privés des vainqueurs parisiens de la Ligue des Champions, laissés sur le banc des remplaçants, le Ballon d'Or Ousmane Dembélé en tête. Grâce à un excellent Yaya Fofana dans les cages, les Ivoiriens ont longtemps résisté à la domination française avant de céder sur un petit exploit de Ryan Cherki en fin de première période. Ils ont ensuite dominé la seconde en profitant des nombreux changements effectués par Didier Deschamps

0: à la pause. En 14 ans de mandat, jamais le sélectionneur n'avait perdu de match de préparation sur le banc des Bleus. Le grand artisan du succès ivoirien n'est autre que Guéla Doué, frère aîné de Désiré, l'attaquant des Bleus. Le latéral, auteur de l'égalisation, puis passeur pour le Mancunia, Amad Diallo à la conclusion d'un mouvement remarquable. 2-1 dans l'euphorie des nombreux supporters, fous de joie, vêtus de orange dans les tribunes de la Beaujoire. Victoire pleine d'émotion pour Emers Faé, lui né à Nantes, le sélectionneur ivoirien qui ne veut pas s'enflammer même si ce succès vient récompenser le travail de son équipe.
1: Déjà l'évolution du groupe depuis 2 ans elle est bonne. On a rajouté des jeunes joueurs qui ont pris le train en route et qui nous ont de suite apporté un plus. Il y a un bon état d'esprit dans le groupe. Depuis le début du stage on travaille très très bien. Donc plus de certitude non, parce que quand je vois le match qu'on fait aujourd'hui je suis pas surpris. Maintenant comme je l'ai dit c'était qu'un match amical, un match de préparation en plus. Il faut bien évidemment prendre le temps de savourer et de prendre les bonnes choses, parce qu'on ne bat pas l'équipe de France comme ça en claquant des doigts, donc c'est bien, mais surtout pas s'enflammer, continuer à travailler, continuer à se préparer pour être prêt le 14 et essayer d'aller le plus loin possible.
0: Le 14 juin, la Côte d'Ivoire entrera en lice au Mondial à Philadelphie contre l'Équateur pour son retour à la Coupe du Monde après 12 ans d'absence. L'objectif est clair, franchir pour la toute première fois la phase de groupe.
2: Et après ce match contre l'Équateur, les éléphants défieront ensuite l'Allemagne et Curaçao. Merci Victor Missistrano. Il commandait toute l'armée congolaise. Il est aujourd'hui accusé de l'avoir trahi. Le procès de l'ancien chef d'état-major Christian Tshiwewe s'est ouvert hier à la haute cour militaire de Kinshasa. Il est accusé de complot en lien avec le général en fuite John Numbi. 8 autres officiers comparaissaient également. Patient Ligaudi, l'audience d'hier est notamment revenue sur les liens entre ces deux hommes.
3: Ah oui, Fanny, d'abord ce rappel. En octobre 2023, le général Christian Tshiwewe convoquait toutes les unités à Kinshasa pour leur rappeler leur loyauté envers le président Tshisekedi. Il mettait en garde ses soldats contre la tentation.
2: Les liens entre ces deux hommes.
3: Ah oui, Fanny, d'abord ce rappel. En octobre 2023, le général Christian Tshiwewe convoquait toutes les unités à Kinshasa pour leur rappeler leur loyauté envers le président Tshisekedi. Il mettait en garde ses soldats contre la tentation de être l'un des hommes les plus puissants du pays, patron de la police nationale, puis inspecteur général des forces armées. Recherché depuis 2021, pour sa mise en cause présumée dans l'assassinat du défenseur de droits de l'homme, Floribert Chebeya, il est, toujours selon le parquet, le co-architecte et le principal financier du projet des renversements du régime Tshisekedi. Pour étayer ses accusations contre Christian Tshiwewe, le ministère public cite des réunions tenues à son domicile, des échanges WhatsApp, les recrutements des hauts gradés, dont certains se trouvaient hier dans les box des accusés. Et dans sa résidence, un arsenal de guerre a été saisi en juillet 2025. Quand les préventions ont été lues à l'audience, Christian Tshiwewe est resté concentré, sans montrer la moindre émotion. Et John Numbi, lui, est toujours en exil. Et 2 autres prévenus dans cette affaire sont en fuite.
2: Patient Ligaudi. En restant en RDC toujours avec, en bref, cette annonce du gouvernement concernant les 15 migrants arrivés dans le pays le 17 avril dernier, dans le cadre d'un accord migratoire avec Washington. Souvenez-vous, RFI les avait rencontrés alors qu'ils étaient hébergés dans un complexe hôtelier en périphérie de Kinshasa. Plus de la moitié de ces ressortissants ont quitté le territoire congolais et regagné leur pays d'origine. D'autres départs interviendront incessamment, précise le communiqué du ministère de la Communication et des Médias. Épidémie d'Ebola, du matériel pour tester sur place les cas suspects est arrivé en RDC dans la province de l'Ituri et notamment à Mongwalou, localité où ont été identifiés les premiers cas. Cela va permettre de tester plus rapidement et de retracer les cas contacts, explique l'OMS. Mais cette riposte, il faut aussi qu'elle passe par la déconstruction des préjugés face à la méfiance d'une partie de la population, Alexandra Brangeon.
4: Ne cachez pas vos malades, répètent les différents acteurs engagés dans la riposte à l'épidémie d'Ebola. À Mongwalou, lorsque les décès ont commencé à se multiplier, explique Jonathan Imbalapey, président de la société civile, certains ont cru à une maladie mystique. Il y a en effet une mauvaise compréhension de la maladie, acquiesce Mart Deve, agent de santé communautaire. Elle s'inquiète du nombre de malades qui sont soignés à domicile.
5: Les gens ne comprennent pas et ont du mal à aller à l'hôpital. Par peur, parce que quand il y a eu beaucoup de morts dans des familles, chaque personne pense que si je partais là-bas, il va dire que j'ai cette maladie. Quand ils sont malades, ils préfèrent faire l'automédication. C'est comme ça que vous verrez que le nombre de morts augmente parce qu'ils arrivent toujours tard à l'hôpital.
4: Des messages de sensibilisation en langue locale sont diffusés au sein des communautés, explique Patrick Muyaya, ministre congolais de l'information. Il faut changer la perception et la compréhension de cette épidémie, ajoute-t-il.
6: Lorsque vous avez un cas de malade autour de vous, ne les cachez pas, appelez les centres hospitaliers et nous avons un numéro de téléphone gratuit 151 qui permet à tous ceux qui ont des cas de ces références. S'il n'y a pas une meilleure implication de la communauté, on aura du mal à combattre totalement.
4: Un système d'alerte a également été mis en place, ajoute Marne DV, des numéros de téléphone pour alerter en cas de décès et éviter toute nouvelle contamination.
2: Alexandra Brangeon. En Guinée, on connaît les résultats provisoires des élections législatives et communales de dimanche dernier.
7: Ils ont été proclamés cette nuit par la Direction générale des élections. Sans surprise, la mouvance présidentielle GMD remporte l'essentiel des sièges à l'Assemblée nationale et dans les conseils communaux. Sans surprise, parce que ces élections s'étaient déroulées, on le rappelle, dans un contexte particulier, en l'absence des partis historiques comme l'UFDG ou le RPG, et qui avaient appelé au boycott. Le taux de participation a lui aussi été communiqué. Il s'établit à 53% pour les législatives et 59% pour les communales. La correspondance à Conakry de Tanguy Billon.
8: Le mouvement GMD de Mamadi Doumbouya et ses partis alliés remportent presque tous les sièges à l'Assemblée nationale. Les partis d'opposition comme le Front d'Aigle ou le Bloc libéral devront se contenter d'un siège chacun dans une assemblée de 147 députés. Même tendance pour les élections communales. La GMD remporte la majorité absolue ou relative dans la quasi-totalité des conseils communaux, que ce soit à Conakry ou dans les villes de l'intérieur du pays. Selon les résultats provisoires, aucune grande ville n'a été gagnée par une liste d'opposition. Mais le déroulement de ces élections est contesté par certains partis politiques. Les observateurs du WANEP ont d'ailleurs relevé dans leur rapport des défaillances opérationnelles dans l'organisation du double scrutin et même, je cite, des cas avérés de corruption, de pression et d'ingérence administrative dans certaines circonscriptions. Selon le code électoral, les candidats à la députation ont 8 jours pour déposer un recours. Les candidats aux élections communales ont, eux, 3 jours. Tanguy Billan, Conakry, RFI.
7: Et le Front d'Aigle et le Bloc libéral annonceront ces prochaines heures s'ils déposeront ou non des recours. RFI 12h39 à Ouagadougou où le gouvernement burkinabé annonce de nouvelles règles pour les entreprises de vente et de montage de motos et de vélos. Des conditions plus dures permettant de réguler leur importation. Depuis plusieurs mois, le ministère du Commerce et les commerçants sont divisés sur les prix et les conditions de vente des motos. Clotilde Hazard, cette mesure, elle va aussi permettre de contrôler la circulation de certains engins sur le territoire burkinabé.
9: Ce sont des règles strictes qui s'appliquent aux importateurs, aux distributeurs et aux usines d'assemblage de vélos et de motos. Pour obtenir un permis administratif, ils doivent donner aux autorités plusieurs informations. Le nombre d'engins en stock, la liste exhaustive des clients, les prix d'achat et de vente et les quantités vendues. Des informations qu'ils devront actualiser tous les trimestres dans un rapport auprès du ministère du Commerce. Les fabricants et les vendeurs ont entre 3 mois et 1 an pour se conformer à cette nouvelle règle, sous peine de fermeture administrative. Le gouvernement tente ainsi de reprendre le contrôle sur la vente des motos au Burkina Faso, car pour lutter contre l'insécurité depuis 2022, il a interdit l'importation des plus grosses motos de plus de 125 cm3, mais il a du mal à faire respecter cette interdiction. Le gouvernement entend aussi imposer le plafonnement des prix des petites motos, celles qui sont autorisées depuis plusieurs mois. Il y a un désaccord avec de nombreux commerçants qui refusent d'appliquer ce plafonnement et donc des prix plus bas.
7: Clotilde Hazard. Et cette question des motos, elle fait débat aussi dans le pays voisin. Nous vous le disions hier, au Mali, les autorités de transition ont interdit la circulation des motos en dehors des grandes agglomérations et ce sur tout le territoire malien. Une mesure avec effet immédiat, hein, prise évidemment pour lutter contre les groupes armés. David Bachet, vous êtes avec nous en studio. David, on le sait, la moto, c'est le moyen de locomotion, hein, dans les zones rurales. C'est quasi indispensable. Comment les Maliens réagissent à cette interdiction ?
10: Je soutiens cette décision à 1000%, réagit un inconditionnel des militaires au pouvoir. L'armée va vite réduire les capacités des terroristes à se déplacer et à commettre des dégâts. C'est une bonne décision qui peut contribuer à la sécurité, abonde un autre, mais elle va handicaper beaucoup de monde. Car les groupes armés ne sont pas les seuls à se déplacer à moto. Pratique et moins chère, elle est entrée dans nos habitudes. Comment les villages vont-ils survivre ? S'inquiète un notable de Tombouctou. Maintenant, tout se fait à moto. Les gens sont très choqués, témoigne un habitant de Koutiala. Est-ce que nos autorités connaissent le Mali profond ? C'est à moto que les villageois vont en ville, transportent les malades ou les femmes enceintes. Les enseignants, les agents de santé, les ONG, ça va bloquer beaucoup de monde, poursuit un Bamakois originaire de Ségou. 70% des Maliens vivent en milieu rural, rappelle un économiste malien. Comment vont-ils faire dans les zones sans transport public ou privé? Et de souligner les difficultés à prévoir pour les agriculteurs qui utilisent leur moto pour aller aux champs ou transporter les intrants. Les gens ne comprendront jamais cette mesure brusque, estime un notable de Mopti. Il y a trop de restrictions, on nous empêche de vivre.
2: David Bachet.
10: Difficultés à prévoir pour les agriculteurs qui utilisent leur moto pour aller aux champs ou transporter les intrants. Les gens ne comprendront jamais cette mesure brusque, estime un notable de Mopti. Il y a trop de restrictions, on nous empêche de vivre.
2: David Bachet. Route pour célébrer l'Aïd dans leur famille. Malgali Lagrange, l'alerte a été donnée par deux des passagers qui ont réussi à atteindre la localité d'Assamaka après une marche de plusieurs dizaines de kilomètres.
11: Des images de Corse en vie en plein désert sous un soleil de plomb accompagnent la publication du gouvernorat d'Agadez. 49 personnes mortes de soif dans cette zone du Niger frontalière du Mali et de l'Algérie. Ces ressortissants nigériens ont quitté Aruba, au Mali voisin, localité connue pour ses sites d'orpaillage artisanal, pour célébrer l'Aïd dans leur famille. Mais le camion qui les transporte se serait perdu avant de tomber en panne après plusieurs jours de route dans le désert. Les passagers, piégés au cœur d'un environnement hostile, marqué par des températures extrêmes et l'absence de point d'approvisionnement. L'alerte est donnée par deux des passagers qui réussissent à atteindre la localité d'Assamaka en marchant plusieurs dizaines de kilomètres. Les autorités locales dépêchent une délégation et découvrent le drame. Les 49 personnes retrouvées mortes sont enterrées sur place. Sur la route du retour, la délégation tombe sur un autre véhicule immobilisé depuis 3 jours. Les 60 passagers ont pu être secourus. Des faits, écrit le gouvernorat, qui rappellent le coût humain des déplacements à travers l'un des environnements les plus hostiles de la planète, la zone qui est aussi un point de passage emprunté par les migrants tentant de rejoindre l'Europe est régulièrement le théâtre de drames de ce type.
2: Sortez de la Libye. À Tripoli, une mobilisation a rassemblé des centaines de manifestants anti-immigrants. Ils ont bloqué hier les bureaux du HCR, l'Agence des Nations Unies pour les réfugiés, ainsi que le siège de la MANUL, la mission d'appui des Nations Unies pour la Libye. Ouda Ibrahim, tout est parti de la présomption d'un plan qui serait piloté par la communauté internationale pour installer de façon permanente les migrants dans ce pays.
12: Devant le siège du HCR à Tripoli, les manifestants ont scandé des slogans hostiles aux migrants et à leur installation permanente dans le pays. Non, non à l'installation, la Libye est aux Libyens et sortez de la Libye, peut-on lire sur les pancartes. Les manifestants se sont également rendus devant le siège de la MANUL, tentant d'accéder au bureau avant l'intervention des services de sécurité. Très en colère, ils ont réclamé le départ du HCR. Il y a un an, l'OIM a estimé le nombre de migrants et de réfugiés en Libye à 900 000 personnes. Les Libyens évoquent de leur côté 1,5 million. Dans sa première réaction, la MANUL nie l'existence d'un plan qui vise à réinstaller les migrants, affirmant que ces informations sont infondées. Elle s'inquiète du discours de haine et des appels à la violence contre ses employés libyens et internationaux. Elle précise qu'elle travaille en coopération avec les autorités libyennes pour trouver des solutions aux personnes qui ont fui les conflits. Mais le gouvernement de Tripoli a lui-même hier, dans un communiqué, déclaré son opposition au plan de réinstallation de migrants, ce qui a rajouté à la confusion.
2: Ouda Ibrahim.
13: Et toi, t'es de quelle origine?
2: Une question banale, souvent posée dans les cours de récréation ou à la machine à café. Question pourtant chargée de sens. Et c'est pour déconstruire cette notion que le musée de l'histoire de l'immigration à Paris lance l'exposition aux origines, regard croisé sur le racisme et les discriminations. Léa Boutin-Rivière nous y emmène.
13: Au palais de la Porte Dorée, l'ambiance est studieuse. Chacun lit attentivement les chiffres du projet Undeterred. Ici, impossible de faire l'autruche face à la réalité des discriminations.
14: Une des choses compliquées, c'est d'accepter qu'il peut y avoir encore aujourd'hui des persistances de ce regard hiérarchisé, colonial, de domination.
13: Constance Rivière, directrice du palais de la Porte Dorée.
14: Et donc il faut commencer par nommer, le regarder en face et ensuite le déconstruire en chacun de nous. La déconstruction est une forme de création.
13: Et en retour, la création permet la déconstruction. C'est pour cela qu'à la réalité aride des données statistiques répondent des dizaines d'œuvres d'artistes minorisés, comme le peintre Rayan Yasmine.
15: Mon discours, c'est que finalement, Orient-Occident, c'est des constructions qui ont permis de justifier des différences. J'essaye de ramener dans mon travail l'idée d'un monde arabe, d'une Europe qui font partie aussi d'un continuum culturel et de percevoir les choses comme complémentaires et dans ce qu'elles peuvent avoir de complicité.
13: Une exposition encore nécessaire, près de 50 ans après la fin de la colonisation française, le projet Undeterred révèle qu'en 2025, 20% des enfants d'immigrés maghrébins ou subsahariens avaient subi des discriminations à l'école et que la moitié des agences immobilières acceptent, au mépris de la loi, de relayer les demandes discriminatoires des propriétaires.
7: Un reportage, Léa Boutin-Rivière.
16: Midi et 48 minutes en temps universel. Dans le reste du monde, la guerre au Liban toujours. Israël bombarde de nouveau le sud du pays et ordonne l'évacuation de 10 nouveaux villages, alors que le Hezbollah menace de son côté de nouvelles attaques contre le territoire israélien. La situation est grave et elle se détériore, disent les Nations Unies, qui doublent leur appel aux dons. Il faut désormais près de 640 millions de dollars pour compenser les effets de la crise humanitaire provoquée par la guerre. Et puis l'Iran annonce avoir tiré des missiles dits d'avertissement contre des bateaux américains en mer d'Oman. Alors qu'Israël poursuit cette guerre, ces guerres au Moyen-Orient, on apprend à l'instant que l'Irlande interdit les ministres israéliens Ben-Gvir et Smotrich d'extrême droite d'accès à son territoire. On aura l'occasion d'y revenir dans nos prochains journaux. Autre guerre en Ukraine pour le président français, c'est le moment de reprendre les discussions avec Vladimir Poutine. Il l'a dit lors d'un sommet entre les pays des Balkans et l'Union européenne. Et puis en France, justement, le président, le Premier ministre et le ministre de la Justice dénoncent des dysfonctionnements inacceptables après la disparition d'une enfant de 11 ans. L'homme soupçonné de l'avoir enlevé et tué avait fait l'objet de plusieurs signalements et de plaintes pour viol sur mineur. Les droits des travailleurs sont en recul dans le monde, ça n'est pas vraiment une surprise. Cela ressort du rapport de la Confédération syndicale internationale et parmi les 10 pires pays au monde pour les travailleurs, 4 se trouvent en Afrique. Pour en parler, Éric Manzi, secrétaire général adjoint de la Confédération syndicale internationale en charge de la branche Afrique. Il est votre invité, Fanny Noir-Cabré.
17: Éric Manzi, bonjour.
18: Bonjour madame.
17: Le rapport 2026 de la Confédération syndicale internationale met en évidence une détérioration des droits des travailleurs dans plusieurs régions du monde. Quelle est aujourd'hui la situation sur le continent africain ?
18: Sur le continent africain, que nous pouvons dire c'est d'abord un grand ensemble, c'est que nous remarquons de plus en plus une détérioration des droits des travailleurs. Nous sommes aujourd'hui face à des violations régulières des libertés d'expression et des réunions et de non-respect des conventions internationales du travail, spécialement la Convention 87 et la Convention 98 de l'Organisation internationale du travail qui énonce les libertés la liberté syndicale, la protection des droits syndicaux, les droits d'organisation et de négociation collective. Même si aujourd'hui l'Afrique s'est stabilisé au niveau de l'indice. Il reste classé de toute façon comme troisième pire région pour les travailleurs. Donc où nous avons des violations sur les droits à négociation collective, le droit de grève, le droit de constituer des syndicats et le droit de s'y affilier. Plusieurs pays sont mentionnés dans ces cas.
17: Effectivement, parmi les 10 pays au monde, les 10 pires pays au monde pour les travailleurs, 4 sont issus du continent africain, Égypte, Eswatini, Nigeria, Tunisie. Quelles sont les formes de restrictions les plus fréquemment observées ?
18: Les formes les plus fréquemment observées sont pays par pays. Pour l'Égypte, c'est aujourd'hui un régime autoritaire qui contrôle le mouvement syndical et qui fait obstruction à tout enregistrement des syndicats indépendants. Et en Eswatini, c'est un pays aujourd'hui dont l'espace politique ne permet pas aux syndicats de pouvoir s'exprimer. Et puis, on remarque une répression syndicale qui est couplée à des violences politiques et des militants syndicaux qui sont régulièrement victimes de représailles et d'intimidation. La même chose au Nigeria, ainsi que en Tunisie, où aujourd'hui il y a vraiment un affaiblissement radical de la négociation collective, un environnement qui est très hostile aux manifestations syndicales ou aux revendications syndicales, et des attaques permanentes contre les activités syndicales. Et là, pour être plus précis, en août 2025, le gouvernement a décidé d'annuler des réunions de l'Union Générale des Tunisiens du Travail. Voilà, donc on part des sabotages d'activités syndicales, des menaces sur le droit de grève, l'érosion des négociations collectives, comme je le disais.
17: Éric Manzi, justement, oui, les gouvernements africains invoquent parfois la sécurité nationale pour limiter ces libertés syndicales. Est-ce que ces arguments vous semblent justifiés dans les cas que vous avez recensés ?
18: Non, c'est l'une des raisons ou des motifs qui sont évoqués par certains gouvernements pour restreindre le droit des syndicats de défendre les travailleurs. Mais nous pensons que c'est plutôt la lutte syndicale, elle est accouplée aussi une lutte pour la démocratie. Donc, pour nous, c'est une atteinte à la démocratie. Voilà pourquoi, donc, ce sont parfois des raisons qui sont évoquées, mais qui, à notre avis, ne sont pas valides.
17: Est-ce que, à l'inverse, des pays du continent africain ont réalisé des progrès en matière de dialogue social et de respect des droits syndicaux ?
18: Il y a eu, c'est vrai, des pays où nous avons remarqué soit une certaine stabilité, c'est-à-dire pas plus de régression depuis quelques années, mais non plus aucune progression. C'est déjà bien parce que nous étions partis depuis 2014 avec une note qui descendait régulièrement. Mais aujourd'hui, on peut noter le cas spécialement en Afrique du Botswana où ils ont fait une montée fulgurante dans le classement en partant de l'indice 4 à la catégorie 3, c'est-à-dire une nette amélioration. Mais nous avons aussi d'autres pays où c'est resté assez stable, l'Afrique du Sud, le Bénin, mais qui restent aussi des pays aujourd'hui que nous surveillons de près, car de plus en plus, même si on dit que ces pays y est par une sorte de démocratie, des exemples de démocratie, mais nous remarquons de plus en plus qu'il y a des harcèlements au niveau des acteurs syndicaux, des arrestations parfois non justifiées, des restrictions aux droits de grève et aussi un accès très difficile à la justice. Car dans la plupart des pays, la justice est contrôlée par les gouvernements.
17: Merci Éric Manzi. Vous êtes, je le rappelle, secrétaire général adjoint de la Confédération syndicale internationale. 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Anne Cantner, c'est l'heure à présent de notre rendez-vous hebdomadaire avec nos confrères des rédactions en langues étrangères de RFI.
16: Oui, avec la rédaction en full day aujourd'hui. Abdoulaye Diallo, vous êtes en direct de Dakar. Bonjour.
19: Oui, bonjour Anne.
16: On va revenir avec vous sur les célébrations organisées pour les 100 ans de l'ancien président Abdoulaye Wade, fondateur du Parti démocratique sénégalais. Figure de la vie politique, il a longtemps été opposant, comme l'a rappelé le président actuel, Bassirou Diomaye Faye. Alors Abdoulaye Wade n'a pas toujours fait l'unanimité. Comment est-ce que ces festivités ont été perçues à Dakar ?
19: Les Sénégalais, Anne, l'ont vécu comme un grand moment de communion républicaine. Ils ont vécu cet hommage national dans un climat de ferveur, d'union sacrée, de reconnaissance. Cette cérémonie de célébration qui dépasse les clivages politiques a rassemblé d'anciens adversaires, des compagnons, la classe politique de façon générale, la société civile et des intellectuels venus de tous bords. Ils sont tous retrouvés hier, jeudi, pour célébrer son héritage dans un sentiment de fierté collective. Sur les réseaux sociaux également, les internautes, pour la plupart, en tout cas, ont salué son long combat d'opposants historiques, mais aussi son rôle dans l'alternance politique de 2001.
16: Alors cet anniversaire donc a été un moment d'unité, de rassemblement autour de la démocratie sénégalaise, parce que vous venez de l'évoquer, Abdoulaye Wade, il incarne une idée politique essentielle, c'est la possibilité de l'alternance.
19: Oui, au-delà des clivages politiques, cet événement a été marqué par un vibrant élan d'affection populaire. Et bien fait marquant de cet hommage, la classe politique a fait preuve d'une grande convergence d'idées, toutes tendances confondues, une unanimité bien résumée par Habib Sy qui a pris part à cette cérémonie. Il est l'un de ses fidèles compagnons et son dernier directeur de cabinet avant la perte du pouvoir en mars 2012.
20: C'est grâce à son combat qu'il y a eu le code de 1992 qu'on appelle le code Kepambaye, qui a été à l'origine de l'alternance démocratique, comprenez. Mais on peut retenir le fait qu'il a donné la possibilité d'une alternance démocratique et constitutionnelle. Ça a été une lutte de 26 années pour en arriver là, pour déboulonner un pouvoir, un système qui était installé pendant 40 ans. Personne n'y croyait en Afrique. Il y a Kouad, peut-être avec ceux qui l'ont accompagné, qui y ont cru au début.
16: Voilà, donc deux jours de commémoration au cours desquels l'engagement panafricaniste d'Abdoulaye Wade a aussi été au centre d'une réflexion académique.
19: Anne, oui, au-delà des festivités, le centenaire est également au moment de hautes réflexions académiques. Ce matin, au monument de la Renaissance, cette gigantesque statue érigée sous son magistère, des universitaires, des intellectuels et des leaders politiques venus des quatre coins du monde ont échangé autour d'un colloque scientifique international sur la pensée d'Abdoulaye Wade, notamment sur sa doctrine sur du panafricanisme. Aliou Noutine, président fondateur d'Africa Jump Center, parle de son implication dans la résolution de plusieurs crises politiques et conflits en Afrique.
1: Wade, c'était un panafricain. C'était quelqu'un qui avait le souci de faire la paix en Afrique. Il m'a souvent demandé de faire des fois des missions très discrètes en Mauritanie lorsqu'il y avait des problèmes sérieux d'élection à la présidentielle. Je me rappelle bien, il l'a fait aussi en Guinée-Bissau. En 2004, où il y avait des problèmes où même la publication des résultats a posé des questions. Là, c'est nous qui l'avions alerté. Et dès qu'on l'a Bassanjo et Mamadou Tandja à l'époque, et c'est comme ça, effectivement, qu'on a pu stopper un coup d'État comme celui qui s'est passé récemment.
19: Le Wade, c'est un demi-siècle d'engagement politique. 26 longues années dans l'opposition et 12 ans au pouvoir. À 100 ans, il continue d'occuper une place singulière dans la mémoire collective.
16: Abdoulaye Diallo de la rédaction En Full Full Day en direct de Dakar. Rédaction que l'on retrouve dans un peu plus d'une minute pour une demi-heure d'information si vous êtes en Afrique de l'Ouest. Vous pouvez aussi écouter une demi-heure en portugais si vous vous trouvez en Afrique lusophone. Et puis nous, on se retrouve pareil dans un peu plus d'une minute pour le rendez-vous d'Haïti et des Amériques. Et voilà, c'est fini pour Afrique Midi pour aujourd'hui, Fanny.
17: Oui, on va remercier Karine Franck, Michael Goncalves, Cécile Périllard et qui ont participé à la préparation et à la réalisation de cette demi-heure d'information africaine. Mais restez avec nous sur RFI.
16: À tout de suite.
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4: Bonjour, fidèles auditeurs et auditrices. Bienvenue à suivre ce nouveau numéro du bulletin humanitaire à Habari za mahali. À Beni, les femmes déplacées de guerre ne se définissent pas uniquement par leur vulnérabilité. Malgré les épreuves liées aux déplacements forcés, plusieurs d'entre elles développent des activités génératrices des revenus pour prendre en charge leur famille et reconstruire progressivement leur quotidien. À travers leurs témoignages, découvrez comment l'entrepreneuriat devient un véritable outil de résilience et d'autonomie. À la présentation de ce bulletin, je suis Nick Mokobélois. Restez branchés pour les détails. Pour commencer, déplacée de Goma vers Beni à la suite de l'insécurité, Alice Kamate a choisi de ne pas dépendre de l'aide humanitaire. Cette mère des quatre enfants s'est lancée dans la vente des poissons salés afin de subvenir aux besoins de sa famille. À travers son expérience, elle encourage d'autres déplacés à miser sur leurs propres capacités pour faire face aux défis du déplacement. Alice Kamate est au micro de Franck Kaki.
5: À Beni, je parviens aujourd'hui à subvenir aux besoins de ma famille grâce à une petite activité commerciale basée sur l'achat et la revente de poissons. Après avoir traversé les moments difficiles, j'ai compris que je ne pouvais pas rester dans l'attente d'une aide humanitaire pour prendre en charge mes enfants. J'ai choisi de compter sur mes propres capacités et sur ma volonté de travailler. J'ai également bénéficié du soutien de mon grand frère qui m'a envoyé un petit capital de départ. Ce conseil a été simple, celui d'entreprendre et chercher par soi-même le moyen de nourrir sa famille. J'ai suivi cette recommandation et progressivement, mon activité m'a permis de répondre à certains besoins essentiels de mon foyer. À travers mon expérience, j'encourage les autres parents et les personnes confrontées aux mêmes difficultés à ne pas perdre espoir. Tant que nous avons la force de travailler, de bras pour agir et des jambes pour nous déplacer, nous pouvons toujours chercher une opportunité. Il ne faut pas mépriser un travail parce qu'il paraît modeste. Toute activité honnête peut devenir une source de revenus et permettre de mettre de la nourriture sur la table. L'essentiel est de faire l'effort de chercher, de commencer quelque part et de persévérer pour assurer l'avenir de ses enfants.
4: Restons en ville de Beni où certaines personnes déplacées des guerres transforment les difficultés de l'exil en opportunités de résilience. C'est notamment le cas de Kavi Ranyaruke Marie, déplacée de Goma, qui a mis en place une activité de fabrication des craies pour soutenir sa famille et retrouver progressivement son autonomie. Le point avec vous, Magloire Tsongo.
6: Lorsque les combats ont conduit à la chute de la ville de Goma entre les mains de l'AFC M23, Kavi Ranyaruke Marie a quitté sa ville avec ses enfants pour retrouver refuge en Beni. Accueilli par sa grande sœur Anthony dans la commune de Moulekera, cette mère de famille de plus de 40 ans a refusé de rester inactive. Grâce au conseil et à l'accompagnement de sa famille d'accueil, elle s'est lancée dans la fabrication artisanale des craies scolaires, connue aujourd'hui sous le nom de Tchakibora.
7: J'ai quitté Goma après l'occupation de la ville par les rebelles du M23. Je ne supportais plus la situation qui régnait. C'est ainsi que j'ai décidé de venir à Beni en mars après la guerre. À mon arrivée, j'ai été accueillie par ma grande sœur qui est veuve. Malgré ses difficultés, elle a jugé important de me trouver un encadreur pour me former à la fabrication de la craie. Aujourd'hui, j'ai déjà acquis des solides connaissances dans ce domaine. Nous produisons actuellement des sacs de craie par par jour, soit l'équivalent de 20 cartons. Nous vendons nos produits aux écoles catholiques ainsi qu'aux établissements privés non recréés et également acheminés jusqu'à Boulongo et dans plusieurs quartiers de la ville de Beni. Cette activité m'aide énormément depuis que je l'ai commencé. Désormais, je ne me couche plus le ventre vide. Je parviens à subvenir à mes besoins.
6: Chaque jour, elle produit plusieurs dizaines de bâtonnets de craie destinés aux écoles et aux particuliers. Une activité qui lui permet désormais de générer des revenus réguliers et de prendre en charge les besoins essentiels de ses enfants. La qualité de cette craie artisanale séduit plusieurs utilisateurs à travers la ville de Beni. Parmi eux, Laetitia Luang, habitante de Merlet, qui utilise les produits de Marie pour engager ses petits frères et sœurs lors des cours du soir à domicile.
0: C'est une après-midi. Je dis vraiment courage à maman Marie. Je l'encourage.
6: Même satisfaction au complexe scolaire Patmos. Cet établissement privé fait partie des clients réguliers de Tchakibora. Les enseignants saluent la qualité du produit et voient dans cette initiative un exemple inspirant pour d'autres personnes déplacées.
8: En tout cas, la craie est meilleure. Il n'y a pas du sable puisque ailleurs on nous apporte des craies qui contiennent du sable. C'est parmi les meilleures qualités de la craie. Et je donne courage d'abord aux personnes qui nous fournissent de la craie, puisqu'il y a les déplacés qui laissent faire à son design. Puisque je suis déplacé, je ne vais pas faire l'entrepreneuriat.
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4: Et pour terminer ce bulletin, malgré les conséquences du déplacement forcé, plusieurs femmes déplacées d'ailleurs installées à Beni s'efforcent de reconstruire leur quotidien grâce à leur détermination, à l'appui de leurs proches et à des petites activités génératrices de revenus. Elles parviennent peu à peu à retrouver leur autonomie. Témoignage dans ce reportage de Madi Nzenza.
10: Quitter son milieu de vie pour fuir l'insécurité n'est jamais facile. À leur arrivée à Beni, plusieurs femmes déplacées des guerres ont dû faire face à de nombreux défis, notamment la recherche de nourriture et l'adaptation à un nouvel environnement. C'est le cas de Madame Kavu Mwenge qui raconte qu'au début, elle accompagnait les voisins dans les champs afin de les aider à cultiver la terre en échange de quelques vivres, soit de l'argent, pour nourrir ses enfants.
11: J'habite à Beni Cité. Dans la série Kichanga, je suis venu d'Oicha fuyant le massacre des ADF. Ça fait déjà longtemps. Quand je suis arrivé à Beni, c'était vraiment difficile. Pour avoir à manger, c'était tout un problème. Je cultivais dans les champs de mes voisins pour trouver à manger.
10: Déterminée à améliorer ses conditions de vie, elle a ensuite commencé à préparer des beignets qu'elle vendait dans les quartiers de la ville. Au fil du temps, son activité a évolué. Aujourd'hui, elle est propriétaire d'un restaurant où elle emploie même d'autres personnes. Cette mère de famille invite les autres femmes déplacées à valoriser les peu de moyens dont elles disposent et à ne jamais perdre espoir. Selon elle, le courage, le travail et les conseils de certaines connaissances lui ont permis de réussir.
11: Ici, je me débrouille. Je vends la nourriture dans ce restaurant. Je me suis déjà habituée. Avant d'avoir ce restaurant, je préparais des beignets. Je vendais des pains dans le coin et recoin de la ville. Quand ma belle-sœur est sortie de ma vie, c'est à elle que ce restaurant appartenait. Moi, je préparais seulement mes beignets à côté, en observant et en suivant ses conseils. Et aujourd'hui, ce restaurant est à moi. Avec mon restaurant, j'éprouve aussi des difficultés. Par exemple, quand il n'y a pas eu la clientèle, la nourriture que je prépare n'est pas consommée. Je ne peux plus revenir à Oicha. Je m'en sors déjà bien ici. Les déplacés qui ont des difficultés dans un nouveau milieu ont besoin d'être orientés, à bien vouloir entreprendre avec le peu qu'elles ont. Une fois elles ont un peu de capital, qu'elles travaillent au lieu de rester sans rien faire, car le travail est très important. J'ai beaucoup aimé la ville de Beni par rapport à Oicha, car là-bas, il ne fallait qu'aller au champ pour manger. Mais ici, on peut faire autrement. On peut suivre les autres, acheter même du poireau, on aura de quoi se nourrir. Son parcours démontre qu'il est possible de se reconstruire et de gagner dignement sa vie, même loin de son milieu d'origine.
4: Nous arrivons à la fin de ce bulletin humanitaire à Bariza Mahali. Vous pouvez suivre ces informations ainsi que d'autres de la région en consultant notre site web le www.abarizamahali.org. À la présentation, j'étais Nick Moukobelois. Merci à vous de l'avoir suivi. Portez-vous bien, vous et les vôtres.
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5: RTVH soir actualité, il est 18h30 minutes à Boutembo, d'où nous émettons. Bonsoir, voici le journal. La Côte d'Ivoire promet de faire bénéficier la RDC de la structuration des coopératives des producteurs de cacao et sa valorisation. Cet engagement a été pris à Abidjan lors de la mission du ministre du Commerce extérieur, Julien Paloukou, en Côte d'Ivoire. La province de l'Ituri a désormais un nouveau gouverneur, le général-major Kasongo Moulumba Batoka Gabi vient d'être nommé et l'ordonnance portant sa nomination a été signée le 4 juin. Ces titres et bien d'autres vous seront décortiqués dans une dizaine de minutes.
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5: Fabrice Mihimbi contrôle la partie technique. Elias Okassé sur la présentation. Je venais de le dire en titre, le ministre du Commerce extérieur de la République démocratique du Congo a clôturé jeudi 4 juin sa mission à Abidjan par une audience avec son collègue ivoirien de l'agriculture, du développement rural et des productions vivrières. Julien Paloukou Kaonga et Bruno Nabagné Kone ont échangé sur la valorisation de la filière cacao en Afrique. Au cours de ces échanges, la Côte d'Ivoire, par l'entremise de son ministre, a promis de faire bénéficier la RDC de son expérience dans la structuration des coopératives des producteurs de cacao et dans la valorisation de la filière cacao. Les deux pays se sont également engagés à associer d'autres producteurs du continent afin de consolider la position de l'Afrique sur l'échiquier mondial. Pour donner corps à cette projection, Julien Paloukou a insisté sur la contribution d'autres secteurs, notamment l'agriculture, le développement rural, l'industrie, l'énergie, les infrastructures, l'économie, les finances et le commerce extérieur. Le général-major Kasongo Moulumba Batoka Gabi vient d'être nommé gouverneur militaire de la province de l'Ituri. L'ordonnance portant sa nomination signée le 4 juin a été lue ce vendredi 5 juin sur les antennes de la télévision nationale à Kinshasa. Il remplace à ce poste le lieutenant-général Luboyanka Chamadjoni, dont le départ était réclamé plusieurs fois par Kampala. Je vous propose d'écouter cet extrait de l'ordonnance nommant le nouveau gouverneur militaire de l'Ituri.
9: Vu la nécessité et l'urgence, sur proposition du gouvernement, le Conseil supérieur de la défense entendu ordonne. Article 1er, est nommé gouverneur militaire de la province de l'Ituri, le général-major Kasongo Moulumba Batoka Gabi, matricule 1-69-90-25101-67. Article 2, sont abrogées toutes les dispositions antérieures contraires à la présente ordonnance.
5: La société civile de Kiavikere Mwenda dans le groupement Bolé Mansek

0: Rwenzori alerte sur la découverte jeudi 4 juin de tracts anonymes annonçant des probables attaques contre plusieurs entités du secteur Rwenzori. Selon son président Kitsa Banamwere et Jean-Claude, l'opinion publique attribue ces messages au groupe terroriste EDF dont la présence serait signalée dans ce coin du territoire de Beni. Sur ces tracts, les auteurs mentionnent notamment Kassindi, Mutwanga et Bulongo parmi les agglomérations ciblées. Kitsa Banamwere et Jean-Claude précisent que les autorités administratives ainsi que les services de sécurité sont déjà saisis de cette situation. Face à cette menace, le président de la société civile locale appelle la population à la vigilance, à dénoncer tout mouvement suspect et à collaborer étroitement avec les forces de défense et de sécurité afin de prévenir toute surprise désagréable. Il est au micro de Horace Ivoa.
1: On a ramassé un tract qui prépare le village pour qu'il soit attaqué par les ADF. Alors, nous avons alerté les services étatiques à partir de l'ANR et les chefs de village. C'est pourquoi vraiment sur ce tract-là, nous avons peur parce que quand nous sommes en train d'écouter ailleurs ce qu'on est en train de faire, bon, ça peut nous arriver. Le contenu de ce tract parle de l'attaque de quelques milliers qui sont dans le secteur Rwenzori. Ils disent que Jambo Kongomani, bonjour les Congolais, nous préparons pour venir vous attaquer. Et sur ce tract-là, il y a des dessins, les dessins d'une arme, l'autre d'une machette. Ils disent qu'ils nous préparent pour venir nous attaquer à date du 15-7. Comme ces gens-là, ils ont toujours préparé les gens. Parce que ce n'est pas pour la première fois. Le passé doit nous éclairer le présent. C'est pourquoi ils ont dit que le premier millier d'être attaqué, d'abord, c'est Mwenda. Après Mwenda, c'est Mutwanga. Mutwanga, Bulongo, Kassindi, Loselose, Kikingi et ailleurs. C'est pourquoi vraiment, nous devons être très vigilants. Parce qu'on est en train de dire qu'ils ont passé à partir de Mayangose. Nous avons des informations là. C'est pourquoi nous alertons et nous voulons dire à la population d'être vigilante.
0: Les agents du service urbain de l'environnement en collaboration avec la mairie de Butembo ont distribué ce vendredi 5 juin des plantules d'arbres au monument historique. Cette activité couplée à l'assainissement à l'occasion de la journée internationale de l'environnement s'inscrit dans la lutte contre les érosions et la déforestation anarchique, a indiqué Luciana Kituli, chef de bureau urbain de l'environnement à Butembo. Les jeunes ambassadeurs de la nature de Roots and Shoot et Kwetu Nature ont également célébré cette journée par une autre activité. Il s'agit de l'opération de ramassage des déchets et des sacs plastiques au centre-ville de Butembo, notamment sur le long de certaines artères principales. Initiative en vue de sensibiliser la population sur la gestion des déchets plastiques. Salali Serge, membre de la plateforme Kwetu Nature, encourage les jeunes à entreprendre dans la transformation des déchets. Écoutez-les au micro de Steve Maté.
2: Nous avons fait une action pour sensibiliser la population sur la gestion des déchets plastiques et les déchets biodégradables. Par cette même action, nous avons fait un tour ici dans la ville de Butembo pour faire le ramassage des déchets, en train de sensibiliser aussi la population sur la gestion des déchets, mais aussi rendre leur milieu de travail propre. Après le triage des déchets plastiques et les déchets biodégradables, nous avons mis les déchets plastiques en contact, donc nous allons faire la transformation de ces déchets à des pavés. Dans cette même action que nous avons fait pour l'environnement, on était en train aussi de sensibiliser les gens, la jeunesse surtout, sur l'entrepreneuriat et les transformer en pavés, mais également après à la jeunesse, afin que cela soit à tour une entrepreneuriat.
0: Clôture ce vendredi 5 juin de l'examen national de fin d'études primaires ENAFEP sur toute l'étendue de la République démocratique du Congo. 90 656 candidats finalistes du primaire étaient alignés pour passer ces épreuves, dont la province éducationnelle Nord Kivu 2. En ville de Butembo, les écoliers issus des différentes écoles de la ville ont exprimé leur satisfaction au sortir de la salle d'examen. Nombre d'entre eux interrogés au sujet de ces épreuves nationales affirment qu'elles ont été adaptées à leur niveau scolaire car se rapportant à la matière déjà étudiée. Suivez.
3: On l'appelait les MAFEP. Je préparais bien parce que c'était facile. J'ai réussi le vocabulaire.
4: Ah, la question, il est facile. On a dit qu'on note un chiffre arabe.
3: J'étudie à l'EPE Moutir Barboulamba. L'examen a été facile. La question
5: qui avait découvert l'embouchure du fleuve Congo. C'est Diego Gao. La journée d'hier était bien. J'écoute la journée d'hier et d'aujourd'hui, c'est très beau jour.
0: Et la poussière qui envahit les artères non asphaltées de la ville de Butembo expose la population à des affections respiratoires telles que la grippe. L'alerte est donnée par le docteur Merveille Moussoni. Pour se prévenir de ces risques sanitaires, le médecin traitant au centre hospitalier Pasteur Bonus recommande le respect de certaines mesures telles que le port du masque, la protection ou cache-nez et la consommation régulière des fruits durant cette période sèche. Il s'exprime au micro de Providence Birouo.
6: Chez l'homme normal, il y a déjà un mécanisme de défense qui est au niveau de voie respiratoire. Il y a déjà des poils qui permettent qu'il y ait piégeage de cette poussière qu'elle n'arrive pas au niveau de notre poumon. Et le lot de la trachée également, il y a d'autres cils qui permettent qu'il y ait les quelques poussières qui peuvent passer puissent être remontées et faire leur sortie par la voie digestive. Mais une fois la quantité importante, celle-ci va causer des problèmes, ce qui fera qu'au niveau de voie respiratoire, comme au niveau des nez, on va commencer à avoir des éternuements, des reniflements et puis des rhinorrhées, donc l'écoulement nasal, parce que l'appareil de défense au niveau de voie nasale, elle est déjà débordée. La même chose, ça va se produire au niveau du pharynx. Vous allez avoir déjà qu'il va y avoir des chatouillements laryngés. C'est à cause de cette charge importante à poussière qui cause tout ça. Et au niveau de voie respiratoire basse, au niveau du poumon, si cette poussière y parvenait, elle va provoquer aussi des pathologies, entre autres la fibrose pulmonaire, les amiantes. Alors, le mesure barrière que nous pouvons observer, les ports de masque respiratoire. C'est pas contre l'Ebola, mais c'est pour essayer d'assoiper d'éviter d'inhaler plus de quantité de poussière dans nos voies respiratoires. Ça, c'est la mesure la plus élémentaire qui est personnelle. En plus de ça, nous encourageons souvent l'alimentation riche en fruits, parce qu'au niveau des fruits, nous trouvons la vitamine C qui nous essaie de nous protéger.
0: 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Au revoir.

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2: Bonsoir à tous, merci pour cette fidélité que vous accordez à ce programme de RTVH. C'est votre journal des sports. Les Léopards de la République démocratique du Congo sont arrivés à Malaga en Espagne ce vendredi 5 juin dans la matinée. C'est à vue de leur deuxième match amical de préparation pour la Coupe du Monde qui débute le 11 juin aux États-Unis, au Mexique et au Canada. Sans perdre le temps, l'équipe nationale de la RDC s'est remise au travail dès ce vendredi avec une première séance d'entraînement sous la houlette du staff technique. Après plusieurs heures de négociations entre la Fédération congolaise de football association et les autorités espagnoles, un accord a finalement été conclu pour l'organisation du match amical entre la RDC et le Chili sur les territoires espagnols. Et contrairement à ce que nous avions annoncé dans nos précédentes éditions, cette rencontre initialement et certaine se tiendra bel et bien le mardi 9 juin, soit deux jours avant le décollage de l'équipe nationale de la République démocratique du Congo pour le Mexique. Ces tests de préparation se déroulera sur les sols espagnols, soit à huis clos, dans le strict respect des protocoles sanitaires. Il s'agira du deuxième et dernier match de préparation pour les Léopards avant de s'envoler pour le Mexique, et ils joueront leur premier match du Mondial 52 ans après face au Portugal. Et le premier match amical s'est déroulé à Belgique, vous le savez, le mercredi dernier, et c'était conclu par un score de 0 but partout face au Danemark, et les Fauves congolais entament désormais leur phase finale des préparations avec détermination. Et la 10e journée des playoffs du championnat national de Cocache Ligue 1 s'ouvre ce samedi 6 juin avec deux affiches programmées simultanément sur deux différentes pelouses du pays, à Kinshasa au stade Tata Raphaël Akitula. Le football club Les Aigles du Congo accueillera la société sportive Vita Club à partir de 15h à pile heure de Kinshasa, et derby de la capitale qui s'annonce explosif entre deux équipes ambitieuses. Et au même moment, à Lubumbashi, au stade Kibasa Maliba, le football club Saint-Éloi Lupopo et la société sportive Simba de Kolwezi joueront les cheminots sont concentrés et déterminés pour améliorer leur compteur. Et aussi se repositionner au classement provisoire. Et à conférence de presse d'avant-match, Karim Hendou, entraîneur adjoint de Lupopo, s'est montré confiant tout en gardant l'espoir pour une chute heureuse de cette compétition. Je vous propose de l'écouter dans cet extrait.
3: Rester unis quand même, c'est vrai, c'est pas facile à ceux qui ont vu, qu'on est concentré, on a fait une bonne séance d'entraînement aujourd'hui, on a travaillé, bien travaillé, on croit au travail, c'est très important, surtout il faut bien récupérer aussi, je pense, après le voyage, on a bien récupéré, les joueurs sont bien récupérés, on est prêt pour le match de demain. Jamais, quand tu perds, même si tu marques 5 buts et tu perds, c'est pas, je préfère gagner 1-0, 1-0, 1-0, mais c'est comme ça, hein. C'est comme ça, demain, il reste 5 matchs, c'est 15 points, nous on croit à nos joueurs, on croit au travail, ça dépend pas de nous, bien sûr, mais il faut qu'on se réveille et qu'on commence à enchaîner les matchs, 10 victoires.
2: Et à l'entame de cette 10e journée, la hiérarchie au classement provisoire se dessine comme suit. Le football club Les Aigles du Congo est en tête avec 21 points, occupé de très près par, suivi de très près par le tout-puissant Mazembe avec 20 points. L'association sportive Vita Club complète le podium avec 16 points et garde ses ambitions intactes. Et le cercle sportif Ando Bosco se pointe à la 4e place avec 14 points, suivi de Mané Maïnion qui occupe à la cinquième place avec 13 points. Plus loin, le Football Club Saint-Éloi-Loupopo, sixième avec 9 points. Et au bas du classement, l'association sportive Simba de Kolwezi, avant-dernière, avec 6 points. Et le Football Club Céleste de Mbandaka ferme la marge avec un petit point glané. Amis sportifs, c'est par là que nous mettons fin à ce journal des sports. Merci à vous tous de l'avoir écouté.
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2: Notre peur la plus profonde n'est pas d'être inapte. Elle est que nous puissions être dotés d'un pouvoir sans commune mesure. On n'apporte rien au monde en se dévalorisant. Il n'est pas éclairé de se faire plus petit que l'on est, simplement pour rassurer les autres autour de nous. Si nous nous libérons de notre propre peur, notre présence seule pourra aussi libérer les autres.
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5: Madame, Monsieur, bonsoir. Merci d'être avec nous à ce nouveau rendez-vous d'information sur RTVH, 19h31 à Rodro, dans l'Itourie. Au sommaire, ce journal, consolidation de l'administration militaire en Itourie. Le président Félix Tshisekedi nomme un nouveau gouverneur militaire dans cette province. Le général-major Kasongo Mulumba Batoka Gabi remplace le lieutenant-général Luboyan Kachamadjoni qui s'en va 5 ans après.
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5: L'action climatique, c'est le thème national de la journée internationale de l'environnement célébrée aujourd'hui vendredi. Plusieurs activités ont été au rendez-vous à Boutembo et à Lubero pour donner le sens à cette journée.
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5: Et puis l'examen national des fins d'études primaires, édition 2026, s'est clôturé aujourd'hui vendredi après 2 jours de passation. À Boutembo, les participants émettent les messages d'espoir pour leur réussite.
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5: Voilà tout pour les titres. Madame, Monsieur, vous êtes nombreux que nous écoutez ce soir pour vous informer. C'est votre droit et nous en faisons notre devoir tous les jours. Et bienvenue.
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5: Mais d'abord cette information, le ministre du Commerce extérieur de la République démocratique du Congo a clôturé hier sa mission à Abidjan, en Côte d'Ivoire, par une audience avec son collègue ivoirien de l'agriculture, développement rural et production des rivières, Julien Paloukou Kaongia et Bruno Nabagné Koné. Ont échangé sur la valorisation de la filière cacao en Afrique. Au cours de ces échanges, la Côte d'Ivoire, par l'entremise de son ministre, a promis de faire bénéficier la RDC de son expérience dans la structuration des coopératives des producteurs de cacao et de la valorisation, et dans la valorisation, j'allais dire, de la filière cacao. Les deux pays se sont également engagés à asseoir, ou mieux associer, j'allais dire, d'autres producteurs du continent afin de consolider la position de l'Afrique sur l'échiquier mondial. Pour donner corps à cette projection, Julien Paloukou a insisté sur la contribution d'autres secteurs, notamment l'agriculture, le développement rural, l'industrie, l'énergie, les infrastructures, l'économie, les finances, mais aussi le commerce extérieur. Nous lisions ce matin au journal, le général-major Kasongo Batoka Gabi vient d'être nommé gouverneur militaire de la province de l'Ituri. L'ordonnance portant sa nomination a donc été signée hier jeudi, élu aujourd'hui vendredi par, au niveau de la télévision nationale, la RTNC. Il faut donc dire qu'il remplace à ce poste le lieutenant-général Luboyan Kachamadjoni, qui s'en va bien évidemment presque 5 ans après à la tête de la province de l'Ituri comme gouverneur militaire. Je vous propose d'écouter cet extrait de l'ordonnance nommant le nouveau gouverneur militaire de la province de l'Ituri.
12: Vu la nécessité et l'urgence, sur proposition du gouvernement, le Conseil supérieur de la défense entendu ordonne. Article 1er, est nommé gouverneur militaire de la province de l'Ituri, le général-major Kasongo Mulumba Batoka Gabi.

0: matricule 1-69-90-25101-67. Article 2. Sont abrogées toutes les dispositions antérieures contraires à la présente ordonnance.
1: Il faut donc préciser qu'avant sa nomination comme gouverneur militaire de l'Ituri, le général-major Kasongo Botakagabi assumait donc le poste de commandant adjoint en charge des opérations renseignement avec son grade de général de brigade. C'était donc à la 31e région militaire, c'est-à-dire dans la province de La Chopo. Et il a donc été promu général de brigade, puis nommé gouverneur de la province de l'Ituri. Il assistait aussi à l'époque le commandant de la région militaire dans la planification et conduite des opérations militaires. Et avant d'ailleurs cette affectation, il avait également exercé les fonctions de commandant adjoint chargé de l'administration et de la logistique, toujours à la 31e région militaire, c'est-à-dire à Kisangani. Les agents, parlons environnement maintenant dans vos journaux, comme annoncé au sommaire de ce journal. Les agents du service urbain de l'environnement, en collaboration avec la mairie de Boutembo, ont distribué hier vendredi des plantules d'arbres au monument historique. Cette activité est couplée à l'assainissement à l'occasion de la Journée internationale de l'environnement s'inscrit dans le cadre de la lutte contre les érosions et la déforestation anarchique, a indiqué Luciana Kituli, chef de bureau urbain de l'environnement à Boutembo. Les jeunes ambassadeurs de la nature de Roots and Shoots et Kwetu Nature ont également célébré cette journée par une autre activité. Il s'agit de l'opération de ramassage des déchets et des sacs plastique au centre-ville de Boutembo, notamment sur le long de certaines artères principales. Initiative en vue de sensibiliser la population sur la gestion des déchets plastiques. Salali Serge, membre de la plateforme Kwetu Nature, encourage les jeunes à entreprendre dans la transformation des déchets. Écoutez-le au micro de Steve Maté.
2: Nous avons fait une action pour sensibiliser la population sur la gestion des déchets plastiques et les déchets biodégradables. Par cette même action, nous avons fait un tour ici dans la ville de Boutembo pour faire le ramassage des déchets, en train de sensibiliser aussi la population sur la gestion des déchets, mais aussi rendre leur milieu de travail propre. Après le triage des déchets plastiques et les déchets biodégradables, nous avons mis les déchets plastiques en contact, dont nous allons faire la transformation de ces déchets à des pavés. Dans cette même action que nous avons faite pour l'environnement, on était en train aussi de sensibiliser les gens, la jeunesse surtout, sur l'entrepreneuriat et les transformer en pavés, mais également après à la jeunesse, afin que cela soit une action pour l'entrepreneuriat.
1: À l'occasion de la Journée mondiale de l'environnement, ce 5 juin, la République à moitié du Congo confirme son rôle de pays solution face aux défis de préservation de la biodiversité mondiale. Le thème retenu au pays cette année est, je cite, « l'action climatique ». Fin de citation. Le territoire de Lubero a répondu à cet appel en plantant 1000 arbres ce vendredi sur toute l'étendue, dont du territoire bien évidemment, dont 500 à Lubero Centre, chef-lieu du territoire, un geste concret pour matérialiser la campagne « 1 milliard d'arbres à l'horizon 2030 », a martelé le délégué du superviseur territorial de l'environnement et développement durable. Écoutez Kambale Moulekia Omar au micro de Azaf Letimiaï.
3: Nous avons été appelés à planter des arbres. C'est d'ailleurs le chef de l'État lui-même qui a commencé cette campagne parce qu'il a demandé à ce qu'à 2030, on ait planté 1 milliard d'arbres. Toute l'étendue de la République. Nous poursuivons ce chemin du chef de l'État et aujourd'hui nous sommes mobilisés, nous en charge de la territoire de Lubero, de planter dans la concession de l'État du territoire plus de 1000 arbres. Et à Mangoureji, pas à Moussienene, toute l'étendue du territoire, les agents ont fait de même. Donc en somme, nous avons planté plus de 1000 arbres sur toute l'étendue du territoire de Lubero. Nous demandons à la population de suivre le chemin parce que sans arbres, vraiment la nature aura des problèmes. Si nous ne prenons pas ça comme cheval de bataille, nous n'allons pas vivre. Parce que la vie, c'est autour de l'arbre. Avec les maladies aujourd'hui qui sont en train de déranger la population, avec la maladie Ebola, parce que tout part de l'assainissement, le lavage des mains, avec du savon, des mesures d'hygiène pour lutter contre différentes maladies. Ça, c'est l'environnement.
1: Et au chef-lieu du territoire de Béni, le contexte sécuritaire et sanitaire a empêché l'organisation de toute activité. Pourtant, l'urgence climatique reste entière. Paluku Machaouri. Paluku Mwalimu, secrétaire intérimaire du service local de l'environnement, dénonce la déforestation massive qui fragilise, dit-il, la région et lance un appel vibrant au reboisement communautaire. Paluku Machaouri lance donc un appel urgent à la protection de l'environnement à préserver l'avenir. Il dénonce la coupe abusive environnante et fragilise ce qui fragilise déjà, dit-il, le climat local. Écoutez-les dans ses propos recueillis par la radio Munganovic.
4: Au concert des Nations Unies, la RDC est au centre des discussions sur les stratégies de lutte contre le réchauffement climatique. On estime que nous sommes les remèdes car détenons encore des réserves forestières. Chose drôle est que nous constatons aujourd'hui que nous tendons vers la déforestation totale. Vous constaterez avec moi qu'il y a des essences d'arbres qui jadis existaient, qui ne sont plus visibles dans notre territoire. Cela est dû d'abord à l'utilisation abusive des bois, mais aussi à l'abattage irrationnel de ces derniers. Pourtant, il y a un principe fondamental environnemental qui est souvent négligé. Si vous abattez un arbre, vous devez en planter 10 ou plus. Mais malheureusement, les études nous montrent qu'on abat 100 pour ne rien planter. Chaque geste que nous posons aujourd'hui a des répercussions, soit négatives, soit positives. Soyons responsables. Nos vies dépendent de notre environnement. Nous devons les protéger. Les terres que nous avons aujourd'hui ne nous appartiennent pas, mais nous les empruntons à nos enfants. Nous sommes propriétaires de ces terres aujourd'hui, mais la progéniture qui vient après nous doit aussi utiliser ces mêmes terres.
1: L'actualité, c'est aussi la clôture aujourd'hui vendredi de l'examen national des fins d'études primaires ENAFEP sur toute l'étendue de la République, la moitié du Congo. 90 656 candidats finalistes du primaire étaient alignés pour passer ces épreuves dans la province éducationnelle Nord-Kivu 2. En ville de Butembo, les écoliers issus des différentes écoles de la ville ont exprimé leur satisfaction au sortir de la salle d'examen. Nombre d'entre eux, interrogés au sujet de ces épreuves nationales, affirment qu'elles ont été adaptées à leur niveau scolaire, car, disent-ils, c'est rapportant à la matière vue à l'école. Elias Kassesso a interrogé certains d'entre eux.
5: On l'appelait les mafèves. Je travaillais bien parce que c'était facile. J'ai réussi le vocabulaire.
6: Ah, la question, il est facile. On a dit qu'on note un chiffre arabe.
7: J'étudie à l'épée Moutir Barboulamba. L'examen a été facile. La question qui avait découvert l'embouchure du fleuve Congo, c'est Diego Gao. La journée d'hier était bien. J'écoute la journée d'hier et d'aujourd'hui, c'est très beau jour.
1: On termine dans le territoire de Beni, justement avec cette fois-ci la société civile de Kiavikere Mwenda dans le groupement Bolema. Nous sommes en secteur de Rwenzori qui alerte sur la découverte jeudi des tracts anonymes annonçant des probables attaques contre plusieurs entités du secteur de Rwenzori. Selon son président, Kitia Banamouere Jean-Claude, l'opinion publique attribue ces messages au groupe terroriste ADF, dont la présence serait signalée dans ce coin du territoire de Beni. Sur ces tracts, les auteurs mentionnent notamment Kassindi, Mutuanga et Boulongo parmi les agglomérations ciblées. Banamouere Jean-Claude précise que les autorités administratives ainsi que les services de sécurité et des défenses se sont déjà saisis de cette situation. Face à cette menace, le président de la société civile locale appelle la population à la vigilance, à dénoncer tout mouvement suspect et surtout à collaborer étroitement avec les forces de défense et de sécurité afin de prévenir toute surprise désagréable. Il s'exprime au micro de Horace Ivoire.
8: On a ramassé un tract qui prépare le village pour qu'il soit attaqué par les ADF. Alors, nous avons alerté les services étatiques à partir de l'ANR et les chefs de village. C'est pourquoi vraiment, sur ce tract-là, nous avons peur parce que quand nous sommes en train d'écouter ailleurs ce qu'on est en train de faire, bon, ça peut nous arriver. Le contenu de ce tract parle de l'attaque de quelques milliers qui sont dans le secteur Wenzori. Ils disent que Djembo Kongoma Mani, bonjour les Congolais, nous préparons pour venir vous attaquer. Et sur ce tract-là, il y a des dessins, les dessins d'une arme, l'autre d'une machette. Ils disent qu'ils nous préparent pour venir nous attaquer à date du 15-7 juillet. Comme ces gens-là, ils ont toujours préparé les gens, parce que ce n'est pas pour la première fois. Les pensées doivent éclairer le présent. C'est pourquoi ils ont dit que le premier millier d'être attaqué, d'abord, c'est moi.

0: Mwenda. Après Mwenda, c'est Mutuanga. Mutuanga, Bolongo, Kasindri, Loselose, Kikingi et ailleurs. C'est pourquoi vraiment nous devons être très vigilants parce qu'on est en train de dire qu'ils ont passé à partir de Mayangos. Nous avons des informations là. C'est pourquoi nous alertons et nous voulons dire à la population d'être vigilante.
1: Ce quart d'heure d'info est terminé sur RTVH. Merci donc à vous d'avoir écouté. Prochain rendez-vous avec nous demain matin, 7h. Si seulement si notre Dieu va nous accorder force et santé. Gardez l'écoute. Le week-end a commencé. Les programmes d'RTVH très bien adaptés pour accompagner vos moments. Mais tout de suite, c'est le carnet de sport avec Origène Moa aux commandes. Mais ne l'oubliez pas, l'info reste à continuer sur le www.rtvh.net pour vous informer quand vous voulez et où vous voulez.

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2: Merci pour votre hospitalité. Voici votre journal des sports. La 10e journée des playoffs du championnat national d'Illico Cash Ligue 1 débute ce samedi 6 juin avec deux affiches programmées simultanément sur deux différentes pelouses du pays. Au stade Tata Raphaël à Kétui, la Kinshasa, le football club Les Aigles du Congo accueillera l'association sportive Vita Club à partir des 15h pile, heure de Kinshasa, et derby de la capitale qui s'annonce explosif entre deux équipes ambitieuses cette saison. Les duels entre le football club Saint-Éloi Loupopo et l'association sportive Simba de Kolwezi se jouera au stade Frédéric Kibasa Maliba à partir des 15h heure de Lubumbashi. Les cheminots sont concentrés et déterminés pour améliorer leur compteur et se repositionner. Karim Hindou, entraîneur adjoint de Loupopo, confiant d'y garder toujours l'espoir d'une chute heureuse dans cette compétition. Voici l'extrait de cette conférence de presse.
3: Rester unis quand même, c'est vrai, c'est pas facile à ceux qui ont vu. On est concentré, on a fait une bonne séance d'entraînement aujourd'hui. On a travaillé, bien travaillé, on croit au travail. C'est très important. Surtout, il faut bien récupérer aussi. Je pense, après le voyage, on a bien récupéré. Les joueurs sont bien récupérés. On est prêt pour le match de demain. Jamais. Quand tu perds, même si tu marques 5 buts et tu perds, c'est pas, je préfère gagner 1-0, 1-0, 1-0. Mais c'est comme ça. Hein. C'est comme ça. Demain, il reste 5 matchs. C'est 15 points. Nous, on croit en nos joueurs, on croit au travail. Ça dépend pas de nous, bien sûr. Mais il faut qu'on se réveille et qu'on commence à enchaîner les matchs, 10 victoires.
2: Sur les tableaux de classement, le football club Les Aigles trône en tête avec 21 points avant le début de cette 10e journée, suivi de très près par le tout-puissant Mazembe avec 20 points. L'association sportive Vita Club complète le podium avec 16 points et garde ses ambitions intactes. Le cercle sportif Don Bosco pointe à la 4e place avec 14 unités. L'AS Maniema Union vient à 5e rang avec 13 points. Plus loin, le football club Saint-Éloi Loupopo 6e avec 9 points. Au bas du classement, l'association sportive Simba de Kolwezi avant-dernier avec seulement 6 points et le football club Les Aigles ferme la marche avec un seul point glané. Et les Léopards de la République démocratique du Congo sont arrivés à Malaga en Espagne dans la matinée de ce vendredi 5 juin. C'est en poursuite de leur préparation en vue de la Coupe du Monde qui débute le 11 juin aux États-Unis, au Mexique et au Canada. Sans perdre le temps, l'équipe nationale de RDC s'est remise au travail de ce vendredi avec une première séance d'entraînement sous la houlette du staff technique. Après plusieurs heures de négociations entre la Fédération Congolaise de Football Association et les autorités espagnoles, un accord a finalement été conclu pour l'organisation du match amical entre la RDC et le Chili sur les territoires espagnols. Et contrairement à ce que nous avions annoncé dans nos précédentes éditions, cette rencontre initialement est certaine, se tiendra bel et bien le mardi 9 juin prochain, deux jours avant que la délégation congolaise ne décolle pour le Mexique. Ce dernier test de préparation se déroulera à huis clos dans le strict respect des protocoles sanitaires et à premier match. On les rappelle, disputé mercredi dernier, les Léopards ont tenu tête face à l'emblématique équipe nationale du Danemark. 0-0 était le score de la partie après une prestation sans complexe de l'équipe nationale congolaise. Amis sportifs, c'est par là que nous mettons fin à ce journal des sports. Excellent début de week-end à toutes et à tous.
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4: Salut fidèles auditeurs de RTVH. Merci pour votre fidélité. Voici les principaux sujets retenus dans cette revue de presse. Nous démarrons avec Actu30.cd qui titre à Saïne, je cite, Ituri. Le général Kasongo Moulouba remplace Luboya Nkashama à la tête de la province. Cette nomination a été rendue publique dans l'après-midi de ce vendredi 5 juin, dans un contexte sécuritaire toujours préoccupant en Ituri. placé sous administration militaire dans le cadre de l'état de siège, la province de l'Ituri continue de faire face aux violences récurrentes perpétrées par des groupes armés, notamment les EDF présumés, dont les attaques visent régulièrement les populations civiles. Sur le même sujet, 24newsagency.com souligne que le départ de Johnny Luboya Nkashama marque la fin d'un cycle à la tête de l'administration militaire de l'Ituri. Durant son mandat, les autorités provinciales ont notamment mis en avant la sécurisation progressive de plusieurs axes routiers stratégiques, ainsi que le retour de la présence de l'État dans certaines zones autrefois fortement affectées par l'insécurité. Parlons de l'environnement avec la fortune RDC.net qui revient sur la célébration de la Journée mondiale de l'environnement ce 5 juin 2026. Sous le thème international « Maintenant pour le climat », les autorités provinciales, les gestionnaires d'air protégés et diverses organisations environnementales ont lancé un appel à l'action pour la protection des écosystèmes et la lutte contre les effets du changement climatique dans l'est de la République démocratique du Congo. Les intervenants ont insisté sur l'urgence de préserver les ressources naturelles face aux multiples pressions qu'ils subissent. Dans la même dynamique, Naturelle CD.net rapporte que les scouts de Boutembo ont appelé la population à se mobiliser pour une vaste campagne d'assainissement de la ville. Placée sous le thème « Ville assainie, environnement protégé », cette initiative a visé le renforcement de la conscience citoyenne face à l'insalubrité grandissante. Dans un communiqué publié le 4 juin, le district scout de Boutembo avait dénoncé notamment l'accumulation des déchets et les mauvaises pratiques de gestion des ordures qui contribuent à la dégradation de l'environnement urbain. Sécurité à présent avec kivudil.com qui fait état d'un appel à la vigilance lancé par la société civile de Kiabikere-Mwenda après la découverte des tracts attribués aux présumés combattants EDF dans cette partie du territoire de Beni. Selon le président de cette structure citoyenne, Kitsabana Muhere Jean-Claude, ces messages évoquent de possibles attaques contre plusieurs entités du secteur de Rwenzori, notamment la nouvelle commune de Kassindi. Les autorités administratives et les services de sécurité ont déjà été saisis afin d'évaluer la situation et de prendre les mesures appropriées. Toujours sur le front sécuritaire, RTCR.net indique que le RCDKML Grand Nord hausse le ton face à la recrudescence des massacres attribués aux EDF. À travers une communication faite jeudi à Boutembo, cette formation politique a plaidé pour la mise en place d'une force d'autodéfense locale. Son président fédéral dans le Grand Nord estime que l'éradication de ces mouvements terroristes passe notamment par une plus grande implication de la jeunesse dans les mécanismes de protection communautaire. Nous terminons cette revue de presse avec la presse africaine.net qui rapporte le décès de 4 personnes après la consommation des champignons présumés toxiques dans les villages de Kitachi, situés en Chifé.

0: mairie de Bassoara dans le territoire de Lubero. Selon la société civile de Kipese, les victimes auraient consommé des champignons le 30 mai avant de développer de graves complications ayant nécessité leur hospitalisation. La première victime est décédée mardi, deux autres dont la nuit du mercredi à jeudi, tandis qu'une quatrième personne a succombé jeudi 4 juin. Quatre autres patients restent encore sous surveillance médicale. C'est la fin de cette revue de presse. Merci de votre attention et de votre fidélité. Excellente suite de programmes sur RTVH.
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2: À vous tous, auditeurs et auditrices de la RTVH, salut, bienvenue à cette page météorologique sur votre radio. Des pluies légères, voilà le temps prévu pour la journée de ce samedi 6 juin 2026. L'avant-midi soit, de 6h à 12h, la température ressentie varie entre 16 et 24 degrés Celsius. L'humidité bouge entre 68 et 97%. Les vents soufflent vers le sud-est avec une vitesse de 4 à 7 km par heure. L'après-midi soit, de 12h à 18h, la température bascule entre 22 et 26 degrés Celsius. L'humidité nage entre 52 et 79%. Les vents prennent la direction de l'est sous une vitesse de 7 à 14 km par heure. Enfin, la soirée, soit à l'intervalle de 18h et minuit, la température est évaluée entre 17 et 20 degrés Celsius. L'humidité passe de 72 à 93%. Pendant ces temps, la direction du vent est le sud-est avec une vitesse de 4 km par heure. Le soleil s'élève à 5h58 pour se coucher à 18h05, tandis que la lune s'élève à 23h04 pour se coucher à 10h40. En bref, retenez que la journée de ce samedi s'annonce moyennement ensoleillée. C'est la fin de cette page météorologique. Merci à vous tous de l'avoir écouté. Prenez soin de vous.
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5: Bonsoir et bienvenue à l'écoute de notre invité de la rédaction, le docteur Merveille Moussoni, médecin traitant au centre hospitalier Pasteur Bonus. Il explique les conséquences de la poussière qui envahit actuellement les artères non asphaltées de la ville de Boutembo. Parmi ces maladies, il cite des affections respiratoires telles que la grippe. Il propose aussi des mesures préventives contre des maladies respiratoires qui sont causées pour la plupart des cas par la poussière.
6: C'est un privilège pour nous de monter sur cette antenne, parler de cette thématique d'actualité par rapport à des grippes et de tout observer dans la ville à cause de cette montée exagérée à poussière et la saison des sécheresses ici. Nous venons juste de donner les quelques idées par rapport à ce qui s'observe, car nos voies respiratoires sont plus chargées par la poussière que normalement. Chez l'homme normal, ce que exposé au niveau de la poussière, il y a déjà un mécanisme de défense qui au niveau de voies respiratoires qui permet qu'il n'y ait pas plus de particules qui puissent parvenir au niveau de nos alvéoles. C'est qu'au niveau de nos narines, il y a déjà des cils, des poils qui permettent qu'il y ait piégeage de cette poussière, qu'elle n'arrive pas au niveau de notre poumon. Et le long de la trachée également, il y a d'autres cils qui permettent que les quelques poussières qui peuvent passer puissent être remontées et faire leur sortie par la voie digestive. Mais une fois la quantité importante, celle-ci va causer des problèmes puisque les cils seront débordés. Au niveau de nos narines, ça va être débordé. Ce qui fera que l'effet qui soit un important, le fait que la poussière soit à une quantité importante, elle va irriter les voies respiratoires, ce qui fera qu'au niveau des voies respiratoires, comme au niveau des nez, on va commencer à avoir des éternuements, des reniflements, et puis des rhinorrhées, donc l'écoulement nasal, parce que l'appareil de défense au niveau des voies nasales, elle est déjà débordée. La même chose, ça va se produire au niveau du pharynx. Vous allez avoir déjà qu'il va y avoir des chatouillements laryngés. C'est à cause de cette charge importante à poussière qui cause tout ça. Et au niveau des voies respiratoires basses, au niveau du poumon, si cette poussière y parvenait, elle va provoquer aussi des pathologies, entre autres la fibrose pulmonaire, les amiantes, ça c'est de façon ramassée. Mais de façon spécifique, la poussière en soi, elle est constituée aussi d'autres éléments, des éléments organiques comme des éléments inorganiques. Les éléments organiques, ce sont les bactéries, les microbes, les éléments inorganiques, ce sont les métaux, par exemple l'amiante, qui peut faire qu'une fois arrivé au niveau de voie respiratoire, ça va être à la base de plusieurs maladies. Alors, le mesure barrière que nous pouvons observer, nous l'avons vu déjà, la plupart de la population en train de le faire, les ports de masques respiratoires. Ce n'est pas contre l'Ebola, mais c'est pour essayer, tant soit peu, d'éviter d'inhaler plus de quantités de poussière dans nos voies respiratoires. Ça, c'est la mesure la plus élémentaire qui est personnelle. Mais, depuis de vie sur l'étendue de la ville de Butembo, nous allons vraiment demander que l'on puisse construire les voies publiques parce que la densité de la population est en train d'être élevée et les enjeux roulants ils sont en train d'être nombreux, ce qui fait que la production exagérée en poussière est en train d'être du jour au jour. Même après la pluie, vous allez voir qu'il y a directement en gros de la poussière. Ce qui fait que donc, les routes, une fois asphaltées, et si chacun pouvait avoir des cache-nez à porter quand il sort de la maison, ça va nous permettre d'éviter plus d'exposition à la poussière. En plus de ça, nous encourageons souvent l'alimentation riche en fruits, parce qu'au niveau des fruits, nous trouvons la vitamine C, qui nous essaie de nous protéger, à augmenter notre immunité au niveau des mycoses pour que celle-ci puisse être résistante aux quelques infections qui peuvent être d'origine respiratoire. Merci.
5: Madame, messieurs, vous venez d'écouter le docteur Merveille Moussoni, médecin traitant au centre hospitalier Pasteur Bonus, qui est revenu sur les conséquences de la poussière actuellement à Ville de Butembo et les mesures préventives. Nous vous remercions et bonne suite des programmes sur la RTVH.
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13: Bienvenue à l'écoute.
14: Comment on t'appelle?
15: Je m'appelle Lick.
14: Monsieur Lick, tu étudies dans quelle école?
15: À l'EPMUTIR.
14: Tu as passé aujourd'hui quoi?
15: Le Danafep.
14: C'était à quel centre?
15: Centre Epeganya Bayong.
14: Comment tu as trouvé les questions qui ont été posées, les questions auxquelles tu as répondu?
15: Ah, les questions, il est facile.
14: Comme par exemple laquelle que tu crois que tu as réussi?
15: La première question et la deuxième.
14: Qu'est-ce qu'on disait à la première question par exemple?
15: On a dit qu'on note un chiffre arabe.
14: On note quoi? Et alors, tu as réussi?
15: Oui.
14: Et la deuxième question, c'était quoi?
15: La deuxième question.
14: Oui. Ou alors la réponse, tu peux te souvenir de la réponse?
15: Oui, c'est.
14: Voilà. Et alors, quel message tu as pour d'autres enfants qui ne sont pas à l'école et qui veulent aussi aller à l'école?
15: Aller étudier à l'école.
14: Merci beaucoup. Tu dis que le nom, c'est qui?
15: C'est Luc.
14: Voilà. Madame, bonjour.
16: Oui, bonjour.
14: Comment on t'appelle?
16: Je réponds au nom de Kavira Kalieto Gift.
14: Gift, tu étudies dans quelle école?
16: J'étudie à l'EPMUTIR Barvoulamba.
14: Alors, tu as passé aussi cet examen comme monsieur?
16: Oui, oui.
14: Ah, tu peux te souvenir, alors, comment cet examen a été?
16: L'examen a été facile.
14: Est-ce qu'il y a eu quelques questions, tu te rappelles d'une question ou bien de deux auxquelles tu crois que tu as bien répondu? Comme laquelle?
16: La question qui avait découvert l'embouchure du fleuve Congo.
14: Alors, qui avait découvert cette embouchure?
16: C'est Diego Gao.
14: Voilà, merci beaucoup. À part ça, mais la journée d'hier aussi, comment tu l'avais trouvé? Comme c'était deux jours, je crois.
16: La journée d'hier était bien.
14: Alors, comment toi, personnellement, tu trouves les deux journées d'aujourd'hui, la journée d'hier et celle d'aujourd'hui? Comment toi, tu te cotes? personnellement?
16: Moi, j'écoute la journée d'hier et d'aujourd'hui. C'est très beau jour.
14: Ah, quel message alors tu envoies à ceux qui composent les questions de l'ENAFEP dans notre pays? Pour d'autres qui sont encore, qui sont en cinquième et qui seront en sixième, pour qu'eux aussi puissent se retrouver comme vous avec les deux jours-là. Qu'est-ce que tu dis à ceux qui composent ces examens-là?
16: Les gens étudient, viennent à l'école pour étudier, puisqu'ils seront les finalistes.
14: Ça va, ça c'était... Bonjour.
16: Bonjour.
14: Comment t'appelles? Même en train de sourire, il n'y a pas de problème. Comment t'appelles?
16: Je m'appelle Raïssa.
14: Raïssa, tu as passé aussi l'examen?
16: Oui.
14: Comment on l'a appelé?
16: On l'a appelé l'ENAFEP.
14: ENAFEP signifie quoi? Voilà, comment tu as travaillé maintenant cet examen-là d'ENAFEP hier et aujourd'hui?
16: J'ai travaillé bien.
14: Pourquoi tu penses que tu as bien travaillé?
16: Parce que c'était facile.
14: Tu as aussi réussi quelque chose? Il y a aussi en français, vous avez étudié, n'est-ce pas? Il y avait aussi quelque chose en français. Qu'est-ce que tu as réussi? Tu crois que tu as réussi quoi en français?
16: J'ai réussi le vocabulaire.
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des chants voraces et barbares. 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L'ennemi n'a pas de visage. 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Nous et ceux qu'on aime. Nos enfants en bas âge. Confinons-nous.

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1: Merci. 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